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0: 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Bonjour.
1: Bonjour, il grimpe le mercure coup de chaud sur l'Hexagone. Le mercure qui grimpe encore avec des pointes à 40 degrés attendues dès ce dimanche. Face à cette canicule, le ministre de l'Éducation nationale, Édouard Geffray, annonce que les oraux du baccalauréat prévus la semaine prochaine pourraient être reportés localement de quelques heures ou même de quelques jours. À Paris, la baignade est officiellement autorisée dès aujourd'hui dans le canal Saint-Martin. Dernier jour du G7 en France, le président Emmanuel Macron accueille aujourd'hui à Évian une session de travail consacrée à la sécurisation de l'intelligence artificielle. Un rendez-vous qui va réunir les principaux dirigeants de la tech mondiale suite aux annonces hier d'investissement de plusieurs millions d'euros du Premier ministre Sébastien Lecornu. Les échanges se prolongeront ce soir avec le président américain Donald Trump, attendu pour un dîner au château de Versailles. Francis Holm à nouveau devant les assises. Le tueur en série a renvoyé devant la justice pour le meurtre de Jean-Joseph Clément commis en 1989 dans le Vaucluse. Déjà condamné à la perpétuité pour 11 meurtres, le routard du crime avait pourtant bénéficié d'un non-lieu en 2002. Le pôle Cold Case de Nanterre a finalement ordonné un procès suite à la découverte de charge nouvelle. Sa défense peut encore faire appel. Le Parlement a définitivement adopté hier la proposition de loi pour allonger la durée de rétention administrative des étrangers en situation irrégulière jugée dangereuse. Désormais, leur maintien pourra être prolongé jusqu'à 7 mois. Et puis le Sénat a lui adopté ce mardi le projet de loi pour autoriser les boulangers et fleuristes à faire travailler leurs salariés volontaires le 1er mai. La gauche et les syndicats s'y opposent. Au Moyen-Orient, c'est fait. Les premiers pétroliers iraniens ont franchi la zone du blocus américain des ports iraniens qui était en place depuis environ de moins. La signature de l'accord entre Téhéran et Washington est prévue ce vendredi. Enfin, sport explosion de joie hier pour la Coupe du Monde 2026. Les Bleus ont souffert tout de même face au Sénégal, mais s'imposent finalement sur le score de 3-1. L'artisan de ce succès s'appelle bien sûr Kylian Mbappé, auteur d'un doublé décisif. L'attaquant tricolore, qui pourrait nous réserver encore bien des surprises lors de cette Coupe du Monde, devient le premier buteur de l'histoire de l'équipe de France. Le prochain adversaire des Bleus sera l'Irak, lundi à 23h, pour tenter de se qualifier pour les 16e de finale.

0: 2026.
1: Bonjour à toutes et à tous, on débute avec cette surprise en ouverture de cette Coupe du Monde 2026 aux États-Unis, au Canada et au Mexique. L'Espagne, championne d'Europe en titre et parmi les favoris pour ce mondial à Calais d'entrée. Match nul et vierge 0-0 face aux modestes Capverdiens qui disputaient leur tout premier match à la Coupe du Monde. Les Espagnols ont monopolisé le ballon mais se sont montrés inefficaces dans la surface adverse. Et visiblement c'était la journée des matchs nuls. Hier, la Belgique a concédé le nul un partout face à l'Égypte à Seattle. De son côté, ce sont les Égyptiens qui avaient ouvert la marque en début de match avant l'égalisation belge signée Annie contre son camp en seconde période. Un partout également entre l'Arabie Saoudite et l'Uruguay alors que les joueurs du golf menaient 1-0 jusqu'à 10 minutes de la fin. Et puis 2-2 dans l'un des matchs les plus confidentiels de ce premier tour entre l'Iran et la Nouvelle-Zélande. Et ce mardi marque l'entrée dans la compétition de l'équipe de France. Les Bleus débutent face au Sénégal comme lors de la Coupe du Monde 2002 en Asie. À l'époque, ils avaient perdu 2-1, ce qui avait préfiguré de leur élimination dès le premier tour. Cette année, il faudra donc être vigilant car le champion d'Afrique en titre a de solides arguments. Le coup d'envoi sera donné à 21h au MetLife Stadium dans l'état de New York. Et puis deux autres rencontres se disputent entre ce soir et la nuit prochaine dans le groupe de la France. L'Irak sera opposé à la Norvège à minuit. Et puis à 3h du matin, l'Argentine, championne du monde en titre, affrontera l'Algérie à Kansas City. Et puis c'est l'info de la nuit. Hervé Renard sera bien sur un banc lors de cette Coupe du Monde. Évincé de la sélection d'Arabie Saoudite en mars, l'entraîneur français vient d'être nommé sélectionneur de la Tunisie au lendemain de l'éviction de Sabri Lamouchi après la défaite 5-1 des Tunisiens face à la Suède en ouverture de ce mondial. Très belle journée de foot.
0: 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Nous sommes le mercredi 17 juin, le 168e jour de l'année. Nous fêtons les Hervé et les Régnier. Hervé est honnête et attentif aux autres. Il ne veut en aucun cas leur causer de tort. Il n'aime pas se mettre en avant au risque d'être parfois trop discret. Journée internationale du surf. Quelques anniversaires. Le footballeur Clément Langlais a aujourd'hui 31 ans. L'anniversaire de Venus Williams qui a 46 ans. Étienne Châtillet, 74 ans. Kendrick Lamar, 39 ans. La chanteuse Lio a 64 ans. Francis Génib des Chevaliers du Fiel, 67 ans. Fabienne Thibault, 74 ans. Marc Jolivet, 76 ans. Eddie Merckx, 81 ans. Et puis Ken Loach, 90 ans. Bon anniversaire à vous aussi, peut-être né un 17 juin.
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1: Bonjour à tous, l'horoscope de ce mercredi 17 juin, on commence avec les béliers. Ne vous laissez pas envahir par la pression au travail. Les taureaux, vous êtes fatigués en ce moment et ça se ressent. Les gémeaux, vous allez faire de belles rencontres intéressantes. Les cancers, votre famille vous entoure de toute son attention. Les lions, vous êtes en grande forme et rayonnez de bonheur. Les vierges, essayez de rester zen pour ne pas vous stresser. Les balances, votre journée sera très palpitante et mouvementée. Les scorpions, ayez de l'humour, ne prenez pas tout au premier degré. Les sagittaires, vous serez pas mal occupés tout au long de la journée. Les capricornes, vous serez très sereins aujourd'hui et très motivés. Les Verseaux, vous êtes à l'écoute et ça fait plaisir. Et puis les Poissons, très belle journée sur tous les plans.
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1: Bonjour à toutes et à tous, on débute avec la victoire des Bleus pour démarrer le Mondial 2026. Les joueurs de Didier Deschamps se sont imposés 3 buts à 1 hier soir face au Sénégal au MetLife Stadium près de New York. Pourtant, les Bleus ont souffert en première période. Il a fallu attendre la 66e minute de jeu pour voir le premier des deux buts de Kylian Mbappé, une frappe en pivot sur une merveille de passe de Michael Olise, véritable chef d'orchestre du jeu des Bleus. Puis 2 minutes après son entrée en jeu, Bradley Barcola a doublé la mise d'un lob astucieux sur le gardien Edouard Mendy. Et si les Sénégal réduisait la marque par le jeune parisien Mbaye dans les arrêts de jeu. Kylian Mbappé y allait de son doublé une minute plus tard sur une frappe aussi lointaine que limpide à la 96e. Un but éminemment important pour l'attaquant du Real qui devient ainsi le meilleur buteur de l'équipe de France avec 58 buts marqués et efface des tablettes Olivier Giroud qui avait placé la barre à 57 réalisations.

0: Haaland a inscrit un doublé dans cette partie. La Norvège prend les commandes du groupe I à la différence de but. Et puis ce matin, l'Autriche défie la Jordanie et mène 1-0 à la pause. Ce mercredi, on suivra également les matchs de les derniers matchs de la première journée. Portugal, République démocratique du Congo à 19h, Angleterre, Croatie à 22h et la nuit prochaine, Ghana, Panama à 1h et Ouzbékistan, Colombie à 4h du matin. En tennis, Corentin Moutet a finalement remporté le match marathon qui s'est déroulé sur 2 jours face à Giovanni Mpeci-Péricard au tournoi du Queens. Arthur Rinderknecht, lui, a été sorti d'entrée. Et puis à Berlin, Serena Williams a perdu en double dès son entrée avec Mukova. Très belle journée de sport.
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0: Vos offres d'emploi avec France Travail, antenne de Terrasson-Lavilledieu. Offre 209 KFHJ. La société Salvia Yves et Fils, située à Valogeux, recherche une ou un charpentier. Un an d'expérience, une formation CAP, BEP et équivalent charpente-bois, ainsi que le permis B sont demandés. Le contrat proposé est un CDI de 35 heures par semaine. Offre 206 VLYL. La société Clément Montribot, située à Rouffignac, Saint-Cernin-de-Reillac, recherche une ou un plombier. 3 ans d'expérience, un CAP, BEP et équivalent plomberie ainsi que le permis B sont nécessaires. Le contrat proposé est un CDI de 39 heures par semaine. Offre 209 LCLW. La société Bambou, située à Terrasson, recherche une ou un couvreur. 3 ans d'expérience et le permis B sont souhaités. Le contrat proposé est un CDI de 39 heures par semaine. Offre 208 JSZP. La résidence Les 4 Saisons, située à Terrasson, recherche une ou un aide-soignant. 1 mois d'expérience, une formation BAC ou équivalent aide-soignant sont demandés. Le contrat proposé est un CDD de 6 mois de 35 heures par semaine. Toutes ces offres et le clic agenda sont disponibles sur francetravail.fr et cristalfm.org. 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
1: Bonjour messieurs, dames, bienvenue à bord du Caminade 6. On va faire une très jolie balade le long de la Dordogne sur environ 7 km. La Dordogne est un fleuve marchand. Comme la plupart des fleuves conséquents sur votre territoire, il a servi d'axe de transport. Ainsi, à partir du 2e siècle de notre ère, s'installent ces gabars, ces bateaux à fond plat. Ces bateaux à fond plat sont d'origine grecque. En grec, gabaros veut dire coquille de noix. Ces bateaux mis au point à l'origine pour naviguer sur la mer Noire, transportés par les Romains le long de la plupart des voies navigables d'Europe, assureront la navette fluviale vers les grandes cités comme celle de Bordeaux qui s'appelait Burdigala. Au 2e siècle de notre ère, c'était le chef-lieu de la Gaule Aquitaine. La Dordogne prend sa source sur le massif central, plus précisément sur le puits de Sancy qui est le plus haut sommet des Monts d'Or et qui culmine à 1886 mètres. À 1600 mètres jaillit la première des sources qui alimentera la Dordogne, la Dore. La deuxième source jaillit à 1300 mètres, c'est la Dogne. Se rejoignant, elle permet ainsi à ce fleuve de s'étirer sur 483 km, de traverser 5 départements et 3 régions. La Dordogne, en termes de longueur, est le 5e fleuve de France. Enfin, un peu de géologie du Quaternaire. En effet, nous avons là des strates de calcaire à la base de ce rocher qui équivalent à la superposition de 11 glaciations et autant de périodes interglaciaires. Une période interglaciaire, c'est une période qui se déroule entre 2 glaciations. Une période glaciaire, c'est une longue durée où le climat de la Terre descend de 5 degrés en température moyenne. Vous allez me dire, c'est pas beaucoup. Ça dépend où on est. En effet, au cercle arctique, c'est un coefficient de moins 25. Ça permet la formation d'une couche de glace de 3 km d'épaisseur sur le Groenland, sur le Canada, sur la Russie et également sur le nord de l'Europe. Conséquemment, le niveau des eaux pour la planète entière baisse de 150 mètres. Voilà pourquoi vous avez des lignes noires. Chacune de ces lignes noires correspond au retrait des eaux pour une durée de 70 à 90 000 ans, soit la durée d'une glaciation.
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0: 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Bonjour.
1: Bonjour, sortez les clims et les ventilateurs. Le mercure va encore grimper dès aujourd'hui avec des pointes attendues à 40 degrés ce dimanche. Face à cette canicule, le ministre de l'Éducation nationale, Édouard Geffray, annonce que les oraux du baccalauréat prévus la semaine prochaine pourraient être reportés localement de quelques heures, voire même de quelques jours. À Paris, la baignade est officiellement autorisée dès ce mercredi dans le canal Saint-Martin. Et du côté de la SNCF, des dizaines de trains ont été annulés sur les rames vieillissantes à la climatisation défaillante. Dernier jour du G7 aujourd'hui, le président Emmanuel Macron accueille à Évian une session de travail consacrée à l'intelligence artificielle. Les échanges se prolongeront ce soir avec le président américain Donald Trump, attendu pour un dîner au château de Versailles. C'est le plus grand salon dédié aux nouvelles technologies. Vivatech ouvre ses portes aujourd'hui à Paris avec un invité de marque, Jeff Bezos, le fondateur d'Amazon. Là aussi, l'intelligence artificielle sera au cœur des discussions. 100 euros sur votre compte à partir d'aujourd'hui si vous avez fait la demande d'aide au carburant du gouvernement. Le Premier ministre Sébastien Lecornu avait promis que ces aides seront versées malgré la baisse attendue des prix à la pompe, et le guichet reste ouvert jusqu'à fin juillet. Francis Holm à nouveau devant les assises. Le tueur en série est renvoyé devant la justice pour le meurtre de Jean-Joseph Clément commis en 1989 dans le Vaucluse. Déjà condamné à la perpétuité pour 11 meurtres, le routard du crime avait pourtant bénéficié d'un non-lieu en 2002. Le pôle Cold Case de Nanterre a finalement ordonné un procès suite à la découverte de nouveaux éléments. Au Moyen-Orient, les premiers pétroliers iraniens ont franchi la zone du blocus américain des ports iraniens qui était en place depuis environ 2 mois. La signature de l'accord entre Téhéran et Washington est prévue ce vendredi. Enfin, explosion de joie hier en France pour la Coupe du Monde 2026. Les Bleus ont tout de même souffert face au Sénégal, mais se sont imposés finalement sur le score de 3-1. En grande partie grâce à Kylian Mbappé, auteur d'un doublé décisif. L'attaquant tricolore devient au passage le meilleur buteur de l'histoire de l'équipe de France devant Olivier Giroud. Le prochain adversaire des Bleus sera l'Irak lundi à 23h pour tenter de se qualifier pour les 16e de finale.

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1: Bonjour à toutes et à tous, on débute avec la victoire des Bleus pour démarrer le Mondial 2026. Les joueurs de Didier Deschamps se sont imposés 3-1 hier soir face au Sénégal au MetLife Stadium près de New York. Pourtant les Bleus ont souffert en première période, il a fallu attendre la 66e minute de jeu pour voir le premier des deux buts de Kylian Mbappé, une frappe en pivot sur une merveille de passe de Michael Olise, véritable chef d'orchestre du jeu des Bleus. Puis deux minutes après son entrée en jeu, Bradley Barcola doublait la mise d'un lob astucieux sur le gardien Edouard Mendy. Et si les Sénégalais réduisaient la marque par le jeune parisien Mbaye dans les arrêts de jeu, Kylian Mbappé y allait de son doublé une minute plus tard sur une frappe aussi lointaine que limpide à la 96e. Un but éminemment important pour l'attaquant du Real qui devient ainsi le meilleur buteur de l'équipe de France avec 58 buts marqués et face des tablettes Olivier Giroud qui avait mis la barre à 57 réalisations. Mbappé devient aussi le meilleur buteur français en Coupe du Monde avec 14 réalisations. Il dépasse juste Fontaine qui avait marqué 13 buts sur une seule édition. Il revient à 2 buts également de Miroslav Klose et Lionel Messi avec 16 buts marqués en Coupe du Monde. Car Léo Messi a véritablement porté l'Argentine grâce à son triplé qui permet au champion du monde en titre de l'emporter 3-0 face à l'Algérie cette nuit. L'attaquant du Miami FC a fait une entrée spectaculaire dans ce mondial américain. Il partage le record de buts inscrits en Coupe du Monde avec l'Allemand Klose. Et puis dans le groupe de la France, c'est Erling Haaland qui a pris la lumière pour le deuxième match du groupe I. Large succès de la Norvège 4-1 face à l'Irak pour son retour au mondial 40 ans après. Haaland a inscrit un doublé dans cette partie. La Norvège prend la tête du groupe I à la différence de but. Et puis ce matin, l'Autriche défie la Jordanie. Elle mène 1-0 à la pause. Et ce mercredi, on suivra les derniers matchs de la première journée. Portugal-Congo à 19h, Angleterre-Croatie à 22h et la nuit prochaine, Ghana-Panama à 1h et Ouzbékistan-Colombie à 4h du matin. Très belle journée.
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2: Une date dans l'histoire. Je vous emmène le 17 juin 1940. Pétain demande l'armistice. Suite à la démission du président du Conseil, Paul Reynaud, le 16 juin 40, le maréchal Pétain est chargé de former un nouveau gouvernement. Alors que les troupes allemandes qui ont percé le front à Sedan avancent vers la Loire, le maréchal Pétain s'adresse aux Français dans un message radio le 17 juin, peu après 12h, et leur demande de cesser le combat en vue de négocier un armistice avec les Allemands. La période noire de l'occupation et de la collaboration vient de débuter. À Paris, sur la place de l'Hôtel de Ville, un camion de la propagande allemande diffuse le discours du maréchal Pétain annonçant l'armistice. Le lendemain, c'est De Gaulle qui prendra la parole depuis Londres. Le 17 juin, De Gaulle est dans l'avion qui le conduit en Grande-Bretagne. Il rencontre Churchill dès son arrivée, qui obtient difficilement du cabinet de guerre l'autorisation de laisser le français parler à la BBC. En effet, les Britanniques veulent encore ménager le gouvernement français en ne donnant pas la parole à De Gaulle. Ils espèrent que la France continuera la lutte en refusant les conditions de l'armistice. Churchill ne croit pas à cette possibilité de la part de Pétain, mais espère que les parlementaires français vont atteindre Alger et continuer la guerre. 17 juin 40, Pétain demande l'armistice. Une date dans l'histoire.

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1: Bonjour à tous, l'horoscope de ce mercredi 17 juin, on commence avec les béliers. Ne vous laissez pas envahir par la pression au travail. Les taureaux, vous êtes fatigués en ce moment et ça se ressent. Les gémeaux, vous allez faire de belles rencontres intéressantes. Les cancers, votre famille vous entoure de toute son attention. Les lions, vous êtes en grande forme et rayonnez de bonheur. Les vierges, essayez de rester zen pour ne pas vous stresser. Les balances, votre journée sera très palpitante et mouvementée. Les scorpions, ayez de l'humour, ne prenez pas tout au premier degré. Les sagittaires, vous serez pas mal occupés tout au long de la journée. Les capricornes, vous serez très sereins aujourd'hui et très motivés. Les Verseaux, vous êtes à l'écoute et ça fait plaisir. Et puis les poissons, très belle journée sur tous les plans.
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1: Bonjour à toutes et à tous. L'info locale de proximité en terrassonnée de ce mercredi 17 juin 2026. La Dordogne en vigilance jaune canicule ce mercredi midi. La Corrèze, le Lot, Lot-et-Garonne, la Haute-Vienne sont également jaune canicule dès midi. La vague de chaleur actuelle va s'intensifier dans les prochains jours avec des températures de l'ordre de 39 degrés au moins attendues en fin de semaine en Dordogne. 2 hectares de broussailles ont brûlé hier mardi vers 15h à Tourtoirac, route d'Excideuil. Le feu est parti d'une étincelle due au frottement entre une faucheuse et des cailloux pendant des travaux agricoles. Le maire de la commune a expliqué que ce pré avait été ravagé par des sangliers qui ont retourné la terre et fait remonter des cailloux à la surface. Une douzaine de pompiers sont intervenus. 10 hectares étaient menacés, mais le feu a été maîtrisé sur 2 hectares. La SNCF supprime 14 intercités sur la ligne Paris-Orléans-Limoges-Brive-Toulouse jeudi et vendredi à cause des fortes chaleurs. La climatisation des rames vieillissantes ne supporte plus les températures au-delà de 33 degrés et les suppressions pourraient se multiplier si la chaleur continue. Les déchetteries du Sirtom de Brive passent à l'horaire d'été à partir de demain, le 18 juin et jusqu'au 31 août. À Condat-sur-Vézère et à Saint-Pantaléon-de-l'Arche, les déchetteries seront ouvertes de 8h à 15h du lundi au samedi. Au conseil municipal du Lardin, lundi soir, un vote à l'unanimité a décidé donc de diminuer la mensualité du loyer du restaurant de la Verrerie à partir du 1er juillet et durant quelques temps pour permettre de faire face à une baisse temporaire et de pérenniser la structure. Les subventions aux associations ont été présentées. Par exemple, Coup de pouce Entraide reçoit 1500 euros pour 2026, le Lardin Basket Club 35 000 euros, le Karaté Club 4 500, USV Rugby 40 000, Cristal FM 5 000. La mairie rappelle à toutes les associations soutenues qu'elles doivent consommer en priorité sur place, sur la commune, afin de participer à la vie municipale. Le nom de la salle des fêtes qui sera inaugurée le 5 septembre sera choisi d'ici un mois par les élus. Le nom de Rive du Cerne a été évoqué. L'implantation du mets traditionnel aura lieu le samedi 11 septembre à 11h. Francine Bourra, maire du Lardin, a annoncé que la commune sera ville départ du Tour du Limousin l'année prochaine, en 2027. Et puis, de nombreux projets pour le musée de l'industrie situé dans le village de Saint-Lazare, au Lardin, lors de l'Assemblée Générale, hier soir. Il était question des papeteries de Condat, avec notamment la possibilité peut-être de récupérer certaines pièces de la production du papier. Écoutons Dominique Bourri, présidente du musée de l'industrie.
2: Alors, le musée se porte très très bien. Il a réouvert ses portes au mois de mars et nous sommes ravis toujours d'accueillir du public le jeudi après-midi de 14h30 à 17h30. Tout va bien, alors on a plusieurs projets. Ce qui nous intéresse le plus, je pense, c'est l'état des papeteries de Condat, puisque c'est un axe quand même industriel important dans le secteur. Et il va falloir que l'on s'attache à collectionner, à entreposer des éléments que l'entreprise voudra bien nous céder. Je crois qu'en ce moment, c'est une étude qui est assez intéressante et suivie par le directeur, mais aussi du personnel sur place.
1: Des projets autour de la verrerie également ?
2: Alors, autour de la verrerie, bien, nous avons travaillé avec Eric Solé, un artiste du secteur, au sujet de panneaux. C'est un graphiste, donc il a confectionné des panneaux, mais c'est un projet sur papier pour l'instant. Et donc, on attend de voir si ce projet aboutira à terme pour l'installation. Mais beaucoup de questions se posent maintenant sur l'implantation du musée, là ou ailleurs, ou est-ce qu'on a grandi ici ou pas, voilà.
1: Et puis donc des panneaux d'affichage, hein, c'est ça?
2: Oui, je crois qu'il était important, et c'est notre rôle aussi d'essayer de signaler la présence de cette ancienne verrerie de Bradeville qui a fait vivre de nombreuses personnes sur le Lardin. Donc il fallait trouver finalement un artiste qui soit capable de créer des panneaux lisibles, qui soient suffisamment sobres pour être lisibles finalement d'une voiture, enfin, puisqu'il y a pas mal de circulation sur la nationale avec les touristes qui viennent des grottes de Lascaux.

0: jusqu'au jardin imaginaire à Terrasson, il passe devant cette verrerie et il nous paraissait important d'essayer de trouver un moyen de leur indiquer l'existence d'une verrerie à cet endroit-là, puisque plus rien ne le montre.
1: Dominique Bourri, vous animez en plus une randonnée, alors si le temps le permet, si elle est maintenue, dimanche pour la Périgordine.
0: Eh oui, alors nous avons fait le fléchage vendredi 12 juin et donc on est prêt là pour accompagner, je crois qu'il y a pas mal d'inscrits déjà sur internet et puis ça va se compléter dimanche matin si nous ne sommes pas en vigilance. Mais bon voilà, nous sommes toujours fidèles au poste pour la randonnée.
2: Voilà, c'était Dominique Bourri, présidente du musée d'industrie. La cyclosportive La Périgordine revient donc ce week-end du 20 et 21 juin. Près de 1000 cyclistes sont attendus, route, gravel et VTT. Les inscriptions en ligne restent ouvertes jusqu'à demain, jeudi 18 juin à minuit, sur lapérigourdine.fr ou au 06 88 59 99 37. Voilà, fin de cette édition. Merci de l'avoir suivi.
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0: 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Bonjour.
1: Bonjour, avec 50 départements en vigilance jaune canicule, la chaleur s'installe durablement en France et le ministre de l'Éducation nationale, Édouard Geffray, envisage même des reports de quelques heures, voire de quelques jours pour les oraux du baccalauréat prévus la semaine prochaine à Paris. La baignade est officiellement autorisée dès ce mercredi dans le canal Saint-Martin et du côté de la SNCF, des dizaines de trains sont supprimés pour éviter les pannes en race campagne qui ont eu lieu récemment faute de climatisation performante. Dernier jour du G7, le président Emmanuel Macron accueille aujourd'hui à Évian une session de travail consacrée à l'intelligence artificielle. Ce soir, il va dîner au château de Versailles en compagnie du président américain Donald Trump. Un dîner pour célébrer les 250 ans de la déclaration d'indépendance américaine parce que la France y a joué un rôle, a déclaré le chef de l'État. C'est le plus grand salon dédié aux nouvelles technologies. VivaTech ouvre ses portes aujourd'hui à Paris avec un invité de marque, Jeff Bezos, le fondateur d'Amazon. Là aussi, l'intelligence artificielle sera au cœur des discussions. 100 euros sur votre compte à partir d'aujourd'hui si vous avez fait la demande d'aide au carburant du gouvernement. Le premier ministre Sébastien Lecornu a promis que ces aides seront versées malgré la baisse attendue des prix à la pompe. Le guichet reste ouvert jusqu'à fin juillet. Francis Holm à nouveau devant les assises. Le tueur en série est renvoyé devant la justice pour le meurtre de Jean-Joseph Clément commis en 1989 dans le Vaucluse. Déjà condamné à la perpétuité pour 11 meurtres, le routard du crime avait pourtant bénéficié d'un non-lieu en 2002. Le pôle Cold Case de Nanterre a finalement ordonné un procès suite à la découverte de nouvelles charges. Au Moyen-Orient, c'est fait. Les premiers pétroliers iraniens franchissent la zone du blocus américain des ports iraniens qui était en place depuis environ 2 mois. À la signature de l'accord entre Téhéran et Washington est toujours prévu pour ce vendredi. Enfin, un tour du côté de la Coupe du Monde 2026 et ça commence bien pour les Bleus qui se sont imposés 3-1 hier face au Sénégal, notamment grâce à Kylian Mbappé, auteur d'un doublé décisif. L'attaquant tricolore qui nous réserve encore des surprises devient au passage le meilleur buteur de l'histoire de l'équipe de France. Le prochain adversaire des Bleus sera l'Irak lundi à 23h pour tenter de se qualifier pour les 16e de finale.

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1: Bonjour à toutes et bonjour à tous. Bienvenue dans notre chronique jardin. Ça pousse en Périgord. Bonjour Léo.
2: Bonjour Laurent. Bonjour Xavier. Bonjour à toutes et à tous.
1: Bonjour à la grande famille Christelle FM. Et on va parler de la grande famille des Hydrangeas.
2: Oui, Hydrangeas. Donc l'Hydrangea, c'est une grande famille. Et en ce moment, il y a les Annabelles qui sont bien fleuries. C'est des Hydrangeas paniculata Annabelle. Bien fleuri en blanc, là, c'est très très beau.
1: Donc celui-là, Annabelle, ça peut, c'est un précoce dans sa floraison. Il en existe plein d'Hydrangeas.
2: Ah,
1: et
2: oui.
1: Donc, la particularité des Hydrangeas, c'est que par rapport au macrophylla, c'est qu'on peut le mettre au soleil.
2: Ouais, voilà, tout à fait.
1: Donc, il supporte mieux la chaleur et le soleil. Donc, c'est quand même un avantage pour ce genre de plante. Parce que ce genre de plante, bien sûr, ça va amener des couleurs et ça va amener une floraison estivale.
2: Et un peu de hauteur dans les massifs.
1: Et un peu de hauteur dans les massifs. On va énumérer quelques variétés d'Hydrangea paniculata.
2: Ouais, ouais.
1: Alors,
2: eh bien, par exemple, Annabelle.
1: Voilà, le premier. Donc, celui-là,
2: voilà, Annabelle, c'est blanc.
1: En floraison.
2: Après, on a aussi vraiment celui qui est très connu, c'est le vanifraise, qui est très très joli.
1: Oui, vanifraise.
2: Ça, c'est bien. Voilà. Il est joli. Il tient très bien.
1: Alors, pourquoi
2: par
1: on
2: chez
1: l'appelle
2: nous
1: vanifraise?
2: Parce qu'en fait, eh bien, il a du blanc et du rouge, rose-rouge,
1: voilà,
2: sur ses panicules. Et c'est très très beau.
1: Une fleur en forme de cône.
2: Ouais, hein, c'est ça, conique.
1: Donc, conique. Donc, voilà.
2: En panicule, qu'on
1: voilà
2: appelle.
1: Donc, c'est Annabelle, ça, lui, il a une forme sphérique, une forme, une petite boule blanche.
2: Blanche. Hein, et le paniculata vanifraise. Ça, c'est plutôt, voilà, comme tu dis, conique.
1: Voilà.
2: Blanc et rouge, rose-rose. C'est très très joli, ça.
1: Voilà. Ensuite, on a Limelight.
2: Limelight aussi, oui.
1: Celui-là, il a une grosse, un gros cône. Mais par contre, celui-là, il vient que blanc.
2: Et très, très blanc. Très, très,
1: voilà,
2: joli.
1: Qu'est-ce que tu connais encore? Encore, il y a Diamantino.
2: Ah oui, Diamantino.
1: Diamantino.
2: Oui.
1: Celui-là, il a une grosse tête bien sphérique. Et alors, pareil, celui-là, Diamantino, il est blanc et il tourne au rouge. Après, on a Fantôme aussi.
2: Les Fantômes blancs.
1: Voilà, ouais, Fantôme blanc. Voilà. Après, on a Tardiva. On a une grosse panelle comme ça, tu vois, tu les connais pas tous, Léo, encore.
2: Ouais, donc, on voit les 30 ans de métier.
1: Ouais, ouais. Donc, ouais. Donc,
2: non,
1: tout ça, c'est la grande famille
2: des
1: Hydrangeas.
2: Ouais.
1: Annabelle, Vanifraise pour le plus connu, ou Sunday Fraise, Limelight, Fantôme, Tardiva, Diamantino, et il doit en exister d'autres encore. Et il y a Morito aussi.
2: Oui.
1: Il y avait Morito, une variété qui était très, très verte, une inflorescence très, très verte et blanche. C'est pour ça
2: que ça me parle, j'ai déjà vu celui-là.
1: J'ai déjà vu, voilà. On a une belle collection chez nous d'Hydrangea. Ensuite, on change de famille, Léo.
2: Ouais, on va passer au Quercifolia. Celui-là, je l'aime bien, il est fleuri en ce moment. Et donc, le Quercifolia, c'est en fait la feuille de chêne, en fait.
1: Voilà.
2: Hein, Laurent ?
1: Donc, oui.
2: Donc, celui-là,
1: oui,
2: en fait, il va faire du beaucoup de bois quand même. Il va monter en hauteur.
1: Oui, celui-là, il va monter.
2: Il va monter, il va faire du bois. Et souvent, celui-là, on peut le faire un peu grimper. Tu pourrais le mettre, par exemple, contre une palissade. C'est pas mal.
1: En fait, c'est un Hydrangea grimpant, quoi, en fait.
2: C'est
1: hein.
2: Ça,
1: c'est le Quercifolia. Hein.
2: Quercifolia.
1: Quercifolia,
2: ouais.
1: Voilà. Sa particularité, celui-là, c'est qu'il faut vraiment qu'il soit à l'ombre. Ça peut être un avantage parce que souvent, on cherche une plante grimpante d'ombre et on n'en a pas toujours. Et ça en fait partie. Hein. Par contre, on respecte toujours la texture du sol.
2: Oui, donc ça, on mettra quand même un peu de terre de bruyère au
1: voilà
2: pied. Hein. Ça, c'est sûr, à la plantation, on incorpore 5 litres de terreau, terre de bruyère, ça sera l'idéal. Et voilà l'exposition, mi-ombre, voire ombre totale.
1: Voilà, ouais.
2: Ça, c'est le mieux. Et donc après,
1: ensuite,
2: un
1: voilà
2: qui est fleuri en ce moment, qui commence à s'ouvrir partout, c'est les macrophyllas.
1: Macrophyllas.
2: Donc c'est en fait l'hortensia.
1: Voilà, l'hortensia de mémé.
2: Voilà, c'est
1: voilà
2: ça.
1: Eh,
2: donc, on voit le long des maisons. Des couleurs magnifiques, on en a vu l'autre jour vers le Saillant, rappelle-toi Laurent, des bleus, des
1: ouais
2: roses, des rouges,
1: oui,
2: c'est vraiment très joli, c'est
1: oui
2: en ce moment qu'on voit vraiment les tas de panels de couleurs qu'on
1: ouais. Il y a des blancs aussi,
2: c'est très très
1: ouais
2: beau.
1: Blanc,
2: ouais,
1: rose, rouge, bleu, or
2: donc
1: bleu.
2: Ça c'est
1: voilà
2: les couleurs qu'on aura à la pépinière.
1: Le macrophylla, pour résumer quand même, il faut qu'il soit vraiment à l'ombre et dans des terrains assez profonds et pas hésiter à faire des fosses de plantation, même à rehausser avec des jardinières hein, pour qu'il ait un maximum de terre et on vient lui incorporer de la feuille parce qu'il aime l'humus et il aime ses terrains profonds.
2: Sinon
1: il souffre.
2: C'est vrai qu'on voit que son feuillage est très jaune, c'est vrai qu'il souffre très énormément
1: et
2: en
1: puis,
2: été.
1: Et si on le met en plein soleil, il a tendance à baisser
2: le museau.
1: Le museau, ouais.
2: Ben, c'est ça.
1: Ouais, c'est ça, exact. Hydrangea paniculata, plein soleil.
2: Hydrangea quercifolia
1: à l'ombre.
2: Idem pour le macrophylla dit hortensia de mémé, voilà, ou de pépé, voilà, c'est ça.
1: On peut encore les planter, hein, c'est pas la période idyllique, mais comme ça, on voit les couleurs, on voit un peu ce qu'il y a en pépinière et puis vous pouvez venir nous voir sans aucun problème.
2: Voilà, au prix entre 14 et 16 euros, vous en trouverez à la pépinière de beaux sujets
1: 4 litres.
2: Issus de notre production.
1: Très bien, Léo, bravo.
2: Donc, c'est la fête des pères qui approche, Laurent.
1: Ah, hein, mais oui.
2: La semaine prochaine.
1: Des
2: si
1: idées cadeaux.
2: Pas,
1: ouais, c'est ça. Oui.
2: Donc, on va pouvoir parler un petit peu de qu'est-ce qu'on peut offrir aux papas pour leur fête. Donc, par exemple, ça peut être un magnifique pied de vigne.
1: Voilà.
2: Moi, je pense toujours à ça. C'est sympa. Non, mais c'est pas,
1: ouais.
2: C'est pas le papa à la vigne. Bon, voilà. Mais c'est vrai que ça peut être un beau cadeau, un beau pied de vigne pour mettre dans le jardin. C'est sympa, ça fait toujours plaisir.
1: En tout cas, un cadeau végétal,
2: c'est vrai.
1: C'est le top. Une agrume, un pied de vigne, un hydrangea, un fruitier encore en pot, un noyer, etc.
2: Ça
1: etc.
2: peut être pas mal.
1: Si vous n'avez pas d'idée, donc nous.
2: Un bon cadeau. Sinon. Et sinon, ben, ça peut être aussi. Encore un peu de fleurs qui nous restent. Cagette de tomates, tiens, on va le faire travailler.
1: Oui.
2: Non, mais c'est vrai que ça peut être pas mal de végétaux.
1: Un peu de plants. Oui, très très bien. On a ce qu'il faut pour offrir au papa. Ensuite, un peu de potager, Léo.
2: Un peu de potager. Eh bien, au potager, Laurent, on va faire un peu de poireaux maintenant. Hein.
1: Allez,
2: je vais te faire poireauter. Hein. Non, c'était pour faire le jeu de mots, mais c'est vrai que là, on va faire un peu de poireaux, un peu de choux-fleurs. Les derniers oignons
1: que je t'ai commandé.
2: C'est vrai.
1: Oui.
2: Ils sont très très bons. Et puis après, c'est l'entretien du jardin qu'on a parlé la semaine dernière. Donc il faut épamprer les tomates.
1: Les opérations culturales
2: au jardin
1: sont très très importantes.
2: Ah, oui.
1: Les arrosages, parce que je pense que là, on repart sur une période
2: la semaine,
1: un peu chaude.
2: La semaine s'annonce très très chaude. Donc
1: voilà.
2: On arrose bien, on taille les feuilles, on épampre les tomates. Donc on est gourmande en fait, on enlève les gourmandes des tomates. On les attache aussi parce que. Parfois, il y a un peu de vent. Il faut bien les attacher sur les tuteurs ou les piquer. Bon, on ramasse les premières courgettes. Nous, on a commencé à ramasser les courgettes à Brignac.
1: Moi aussi. Tu sais ce que j'ai fait comme opération culturelle ? J'ai essaimé les pastèques.
2: Ah.
1: Voilà. J'ai de magnifiques pastèques. Donc, mais par contre, elles partaient sur un fil comme ça. Et sans rien, sans ramification.
2: Donc,
1: on les a pincées en bout.
2: Hein. Voilà.
1: Donc, environ quand elles font 60-70, on les pince en bout pour les forcer à ramifier pour augmenter, bien sûr, la productivité. Comme ça, il y aura un peu plus de pastèques.
2: Ça, c'est
1: et les melons, idem.
2: Nickel. Ah, oui.
1: Je me répète, mais il faut le faire.
2: On est gourmande, on pince les têtes.
1: Voilà pour ça. Donc, t'as dit les poireaux, on a semé les carottes, on plante toujours un peu de salade. Les ails sont arrachés. Moi,
2: ah oui.
1: Il était temps. Hein. Toi aussi, tu l'as fait.
2: Il commençait à s'échauffer, ouais.
1: C'est l'entretien courant. On paille, bien sûr, toujours nos fruitiers qui ont été plantés à l'automne. On surveille bien l'arrosage.
2: Les arrosages, on les oublie pas. Tout ce qui a été planté à l'automne ou au printemps, on continue un petit peu d'arroser.
1: On continue. Pas de taille d'arbuste en ce moment. On laisse les cisailles dans la poche et même le sécateur. On reste calme avec ces fortes chaleurs.
2: Il n'y a que les rosiers qu'on peut tailler un petit peu parce qu'il y a eu la première
1: floraison.
2: Donc là, c'est important. On les taille pour qu'ils remontent en floraison.
1: On l'a fait. Moi, je l'ai fait sur Pierre de Ransard qui était envahi de fleurs cette année. On vient recouper tout ce qui est inflorescence et puis c'est très bien.
2: Tiens, au jardin, on va parler un peu des agapantes parce qu'en ce moment, moi,
1: oui.
2: Elles sont en train de monter
1: oui.
2: En tiges et en fleurs, c'est magnifique.
1: C'est magnifique, les agapantes, elles aiment la chaleur. Et là, on a la panelle de couleurs qu'il nous faut et puis vous pouvez venir voir nos petites agapantes à 14 ou 16 euros.
2: C'est ça, et pour faire une petite aparté, moi je pense qu'aussi le lièvre aime bien ça parce que j'avais de beaux boutons très très beaux, un matin il restait que les tiges.
1: C'est vrai ?
2: Ah ouais. Ah. Le lièvre ou le chevreuil, mais c'est des petites, c'était les pitchounes, là, les agapantes pitchounes blanches.
1: Ah d'accord.
2: Ils font 30 cm de haut à peu près. Je pense que le lièvre, il est assez grand, il a dû monter, il a dû aimer ça, quoi, les jeunes
1: il se met
2: moutons
1: de
2: floraux,
1: patte
2: là,
1: et attention.
2: Clac.
1: Ouais, très bien. Bon, eh bien écoutez, on a tout dit, donc on répète, pensez à la fête des pères.
2: Voilà, on sera ouvert le dimanche de la fête des pères.
1: Ouais.
2: On se dit... À la semaine prochaine.
1: À la semaine prochaine
2: pour
1: à tous.
2: Une nouvelle.
1: Jardinez bien, arrosez
2: chronique.
1: Bien, panier bien, à une nouvelle chronique. Et n'oubliez pas,
2: 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Merci.
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0: 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Bonjour.
1: Bonjour à tous, la chaleur va s'intensifier en France jusqu'à 37, 38 et peut-être 40 degrés annoncés ce week-end pour le pic de canicule. La température monte en fait dès aujourd'hui avec des adaptations obligatoires dans certains secteurs. Pour le bac, les oraux de première et de terminale pourront être reportés de quelques heures au cas par cas si ça devient intenable dans les salles d'examen. À la SNCF, on annonce des suppressions de trains dès demain sur les lignes où le matériel est le plus ancien. Impossible par exemple de rouler sans climatisation dans ces conditions. La réunion de quelques-uns des plus grands dirigeants de la planète s'achève aujourd'hui à Évian sur une rencontre avec des leaders de la tech mondiale pour parler de l'intelligence artificielle. Le chef de l'État américain Donald Trump et Emmanuel Macron se retrouvent ensuite au château de Versailles ce soir pour un dîner, une célébration des 250 ans de l'indépendance des États-Unis. Alors que la France Insoumise organise une fête de la musique antiraciste à Paris, Yaël Braun-Pivet, la présidente de l'Assemblée nationale, appelle à ne pas politiser la fête de la musique. La musique, cela doit nous rassembler, fait-elle valoir. Le PDG de Total Energy, Patrick Pouyanné, est auditionné ce matin par la Commission des Finances de l'Assemblée nationale. Total Energy a profité de la crise, a estimé le député de la France Insoumise, Éric Coquerel, président de cette instance. Total Energy a annoncé en avril une hausse de 51% de ses bénéfices sur un an. Football et l'équipe de France a réussi son entrée dans cette Coupe du Monde. Après une première mi-temps poussive, la France s'est imposée face au Sénégal 3-1, grâce notamment à un doublé de Kylian Mbappé, nouveau recordman du nombre de buts en sélection. Cette nuit, la Norvège a battu l'Irak 4-1 et a pris la tête du groupe I devant la France. L'Argentine a dominé l'Algérie 3-0 avec un triplé de Messi. Ce matin, l'Autriche a parfaitement entamé sa Coupe du Monde à San Francisco en s'imposant 3-1 contre la Jordanie.

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0: 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Bonjour.
1: Bonjour à tous. La chaleur va s'intensifier en France jusqu'à 37, 38 et peut-être 40 degrés annoncés ce week-end pour le pic de canicule. La température monte en fait dès aujourd'hui avec des adaptations obligatoires dans certains secteurs. Pour le bac, les oraux de première et de terminale pourront être reportés de quelques heures au cas par cas si ça devient intenable dans les salles d'examen. À la SNCF, on annonce des suppressions de trains dès demain sur les lignes où le matériel est le plus ancien. Impossible par exemple de rouler sans climatiser dans ces conditions. La réunion de quelques-uns des plus grands dirigeants de la planète s'achève aujourd'hui à Évian sur une rencontre avec des leaders de la tech mondiale pour parler de l'intelligence artificielle. Le chef de l'État américain Donald Trump et Emmanuel Macron se retrouvent ensuite au château de Versailles ce soir pour un dîner, une célébration des 250 ans de l'indépendance des États-Unis. Alors que la France Insoumise organise une fête de la musique antiraciste à Paris, Yaël Braun-Pivet, la présidente de l'Assemblée nationale, appelle à ne pas politiser la fête de la musique. La musique, cela doit nous rassembler, fait-elle valoir. Le PDG de Total Energy, Patrick Pouyanné, est auditionné ce matin par la Commission des Finances de l'Assemblée nationale. Total Energy a profité de la crise, a estimé le député de la France Insoumise, Éric Coquerel, président de cette instance. Total Energy a annoncé en avril une hausse de 51% de ses bénéfices sur un an. Football et l'équipe de France a réussi son entrée dans cette Coupe du Monde. Après une première mi-temps poussive, la France s'est imposée face au Sénégal 3-1, grâce notamment à un doublé de Kylian Mbappé, nouveau recordman du nombre de buts en sélection. Cette nuit, la Norvège a battu l'Irak 4-1 et a pris la tête du groupe I devant la France. L'Argentine a dominé l'Algérie 3-0 avec un triplé de Messi. Ce matin, l'Autriche a parfaitement entamé sa Coupe du Monde à San Francisco en s'imposant 3-1 contre la Jordanie.

0: Bonjour à toutes et bonjour à tous, bienvenue dans votre émission en direct Fabienne Renaissance de Soi. Bonjour Fabienne, vous êtes là ?
1: Bonjour à toutes et à tous, bonjour Angélique.
0: J'ai même pas eu le temps de vous voir, parce que je suis arrivée tellement vite.
1: Comme d'habitude.
0: Que là, il n'y a ni débrief, ni brief, ni
1: plus
0: rien du tout.
1: Plus ça va et...
0: Et moins ça va, et un jour vous serez seule.
1: Peut-être.
0: Alors moi, je vais peut-être m'inscrire prochainement au JO des mamans avec un enfant, et vous ?
1: Oh bah là, moi j'en ai trois donc.
0: Voilà, non, mais ça ne sera pas la même catégorie, mais c'est déjà
1: non,
0: pas mal.
1: Non mais bon, toute la vie, hein, vous savez.
0: Oui, est-ce que vous pensez que l'espérance de vie des mamans comme ça, qui courent tout le temps,
1: mais normalement,
0: est impactée ?
1: Ça rajeunit, hein.
0: Ça rajeunit ? Bon,
1: ça
0: mais c'est parfait. C'est pour ça qu'on a la pêche.
1: Exactement.
0: Comment allez-vous ?
1: Ben, impeccable.
0: Puis la semaine dernière ?
1: Super.
0: Alors ça y est, les températures, ça...
1: remonte.
0: Voilà, on boit de l'eau évidemment, on reste au frais si on le peut, bien sûr, on aménage
1: exactement
0: ses horaires de travail et on pense aux enfants et aux personnes âgées, bien sûr, hydratez-vous. Alors bon, cette émission, deux appels, les énergies de la semaine, et puis voilà, et puis on va peut-être parler aussi de ce que vous avez fait ce week-end, enfin le dimanche dernier,
1: mais l'atelier. Le deuxième appel fera partie de ça, donc justement, voilà, nous fera un petit retour, cette dame.
0: Ah ben finalement, cette impro, elle est pas mal.
1: Exactement.
0: Intro-impro. Bon, ben on va commencer côté musique, vous nous avez demandé Slimane, mais bon, on n'avait pas la chanson.
1: Ah ben non.
0: On n'a pas toutes les chansons de Slimane que vous êtes allé voir en concert, chanceuse à Paris que vous êtes.
1: Oui, exactement.
0: Slimane et Claudio Capeo pour Chez Toi, ça vous va ?
1: Mais très bien.
0: Allez, on s'écoute ça et on se retrouve dans quelques minutes. À
1: tout de suite.

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0: J'étais en train de faire les petits pas de Dolores O'Riordan, la chanteuse des Cranberries. Vous rappelez, elle faisait cette petite danse.
1: Absolument.
0: Dolores Cranberries, bien sûr, Animal Instinct à l'instant, côté musique. Et nous avons, Fabienne, pour vous, un premier appel. Et il s'agit de Françoise au bout du fil. Bonjour.
2: Oui, bonjour.
0: Bonjour. Comment allez-vous?
2: Ça va bien, c'est Fabienne.
0: Alors non, c'est Angélique. Alors vous savez quoi? Je vous la laisse que pour vous pendant quelques minutes.
2: D'accord.
1: Bonjour Françoise. Et ben, visiblement, on a la même voix. On nous confond maintenant avec Angélique.
0: Alors là, c'est fou. Alors...
2: D'accord.
1: Oui. Ah d'accord.
2: Incroyable.
1: Ça va Françoise?
2: Oui, ça va, bon. Fabienne, et vous?
1: Ben, impeccable, merci beaucoup. Alors Françoise, je la connais, c'est une de mes consultantes.
0: D'accord.
1: Voilà, qui a voulu me poser une question et donc je lui ai proposé de passer à la radio et elle a accepté volontiers.
0: Ben,
1: donc,
0: c'est super sympa,
1: merci avec beaucoup. Plaisir Françoise et merci beaucoup d'avoir franchi ce cap.
2: Ah oui, c'est vrai que c'est un cap, effectivement.
1: Oui, oui, oui, parce que
2: c'est
1: pas facile.
2: C'est un peu différent de passer à la radio et que de se voir en consultation.
0: Et oui, c'est ça. Et absolument. C'est du direct, mais on ne met pas la pression.
1: Non,
0: on,
1: oui,
0: on est
1: ça reste très, très, très simple. Comme nous, d'ailleurs.
0: Voilà.
2: Oui, tout à fait, tout à fait.
1: Voilà. Alors, je vous écoute, Françoise.
2: Alors, je suis propriétaire d'une maison.
1: Mm-hmm.
2: Et je me posais la question si je devais garder cette maison ou la vendre. Alors pourquoi? Parce que cette maison ne va pas me correspondre lorsque je vais prendre un petit peu d'âge. Et je me demandais s'il était temps pour moi de passer à autre chose ou pas. D'autant plus que j'ai un grand jardin, donc qui devient peut-être un petit peu problématique, ou qui va l'être encore plus dans le temps.
1: D'accord.
2: Et suite aussi à tout ce qui se passe au niveau climatique, la pluie, la sécheresse, etc., j'ai des petites remontées capillaires.
1: D'accord.
2: Au niveau du garage.
1: Ok. Est-ce que cette maison a été évaluée?
2: Oui, cette maison a déjà été évaluée.
1: Ok. Une seule fois, parce qu'on me parle de deux fois.
2: Alors, une seule fois, oui, je me posais la question, est-ce que je dois faire peut-être passer quelqu'un d'autre?
1: Oui, il ne faut pas rester sur une évaluation. Il faut que vous puissiez vous trouver, couper un peu la poire en deux pour que vous puissiez trouver, regarder un petit peu entre une agence et une autre pour voir un petit peu quelle est la différence. Notamment avec le problème que vous avez annoncé, sur le point de la sécheresse, etc., etc., sur la petite remontée d'humidité. C'est
2: oui,
1: ça, c'est
2: voilà.
1: Au niveau du sous-sol.
2: Oui, alors j'ai fait justement passer deux professionnels,
1: okay.
2: Dont notamment, c'était hier soir,
1: d'accord.
2: Qui m'a dit que pour lui, c'était pas un problème, puisque mon sous-sol est quand même sain.
1: Oui.
2: Je n'ai pas de remontée au niveau des murs, y a pas, le garage ne se remplit pas d'eau. Enfin, pour lui, c'est quelque chose d'un petit peu normal, au vu de ce qui se passe actuellement.
1: D'accord. En tout cas, il faut quand même, il faut vraiment jouer la carte de la transparence, pouvoir expliquer aussi ce souci, même si ça n'en est pas un dans l'absolu, il faut quand même pouvoir l'expliquer, voilà, qu'avec le changement climatique, etc., etc., il y a eu des petites choses. Ça, c'est vraiment quelque chose sur lequel il faut que vous expliquiez de façon à vous éviter des problèmes par la suite sur les nouveaux acheteurs.
2: Oui.
1: D'accord.
2: Pense qu'effectivement, il faut être très clair sur ce qui se passe et tout expliquer. Oui,
1: voilà.
2: Je suis d'accord.
1: Donc
2: ça, oui.
1: Le fait de vendre, ça va aussi pouvoir vous soulager, vous, de l'autre côté. Parce qu'on sent qu'il y a quand même un poids quand même qui est important par rapport à tout ce qui est au niveau gestion. Comment gérer ça, comment faire pour si. On sent qu'il y a vraiment un poids qui est important avec cette maison, qui est lourd. Donc le fait de pouvoir vendre, ça va quand même pouvoir vous permettre d'acheter quelque chose de plus petit. Alors, c'est assez étrange parce que j'ai plus la notion de la maison individuelle, en fait. J'ai plutôt un petit appartement. Alors, je ne sais pas si vous l'achèterez. En tout cas, dans un premier temps, je n'ai pas forcément ça. Mais en tout cas, l'appartement très lumineux me parle plus que vraiment la grande maison, en fait.
2: D'accord.
1: Voilà, j'ai plutôt ça en visualisation. Et par contre, oui, on me dit que c'est mieux pour vous de vous délester parce que voilà, sinon vous allez rentrer de plus en plus dans des psychologiquement dans des conflits un petit peu voilà personnels où vous allez tout le temps ressasser, vous inquiéter et on me dit c'est pas, ce sera pas fluide pour elle et voilà, ça va vraiment vous apporter plutôt de l'oppression. Parce que voilà, arrivé un moment, il va falloir gérer l'extérieur, le jardin. Et puis j'ai l'impression qu'en fait, il me semble qu'il y a des choses après qui se rajoutent au niveau des problèmes et tout ça. Donc oui, moi je vous dirais que oui. Par contre, voilà, faites bien les choses avec, je vous conseillerais plutôt deux agences immobilières de façon vraiment à pouvoir déjà choisir. Entre les deux. Et puis comme ça, voilà, vous aurez déjà différents avis. Et comme ça, bah, voilà, ce sera beaucoup plus simple pour vous de vous positionner, de prendre véritablement une décision sur le tarif. Parce que ça va se jouer aussi, ça. Hein, l'immobilier a un peu baissé. On me dit que vous allez un petit peu perdre financièrement. Oui, mais c'est normal, l'immobilier a baissé aussi.
2: Oui.
1: Donc, et puis, en fait, quand on veut vendre quelque chose qui nous appartient, il y a tout un côté sentimental.
2: Bien sûr.
1: Voilà. Et c'est ce côté-là, en fait, qui prend le dessus. C'est ce côté-là qui prend le dessus.
2: Mais oui. Parce que quelquefois, je me dis, bon, allez, je vends, je suis décidée. Et puis, une heure après, je me dis, bon, quand même, je peux peut-être tenir encore un an, deux ans. Donc, c'est vrai que dans le temps, je sais que vous ne pouvez peut-être pas me dire précisément, mais est-ce qu'il est important de le faire, de mettre cette vente immédiatement? Ou est-ce qu'il est plutôt mieux d'attendre quelques années voilà, c'est toujours mon questionnement. Est-ce que je fais tout de suite? J'attends. Voilà.
1: Alors, moi, je vous conseillerais voilà, de commencer étape par étape. Vous avez déjà fait venir une agence immobilière. Voilà, oui. Tranquillement, vous faites intervenir l'autre agence immobilière. Vous avez les devis pour tout ce qui est extérieur au niveau, puisque vous avez fait venir des artisans. Vous avez tous ces devis-là. Donc, il faudra vraiment jouer la transparence sur la vente. La vente, elle ne se fera pas du jour au lendemain. Donc, une fois qu'elle sera mise en vente... Eh bien, voilà, ça va prendre aussi un petit peu de temps parce qu'il va y avoir des visites, il va y avoir des gens qui vont discuter. Ce petit problème-là, qui, somme toute, n'est pas forcément grave, peut être impactant aussi sur les acheteurs.
2: Oui, bien sûr.
1: Voilà, donc ça, voilà, ça va quand même prendre du temps. Donc, après, le fait de retarder, c'est... ne pas vouloir vous sortir de votre zone de confort, et ça prend du retard, et ça va prendre du retard aussi sur le reste, et en fait ça va faire qu'accentuer vos doutes et vos peurs.
2: Oui.
1: Donc après,
2: ça,
1: voilà,
2: en fait.
1: C'est votre choix personnel. Moi, je peux pas forcément vous dire ah si, il faut que vous le mettiez en vente tout de suite, parce que pour moi, et ce qu'on me dit, pour votre tranquillité, c'est mieux de vendre. Parce que voilà, vous allez vous retrouver dans quelque chose de plus petit, où vous serez mieux, ce sera plus serein. Mais maintenant, voilà, c'est le temps que vous voudrez mettre pour le faire, et je peux pas vous influencer non plus réellement à le faire, à l'instant T. Mais voilà,
2: oui, bien sûr. Oui.
1: Ce que je veux vous dire, c'est vraiment faites les choses comme il faut, de façon à pouvoir vous protéger, vous, voilà, pour pas qu'il y ait de choses derrière qui puissent après être impactant pour vous, voilà, d'ordre administratif, oui. Parce qu'il y aura ci, parce qu'il y avait ça, parce que c'était vous aviez pas dit ci, ou etc., etc. Choses cachées, en fait.
2: Oui.
1: Ok.
2: Ok, ça j'ai noté. Oui, ça sera de toute façon très clair de ma part lorsque je vais la mettre en vente. Je pense que effectivement ma décision est prise, mais j'avance d'un pas, je recule de deux, en me posant toujours plein de questions.
1: C'est la peur.
2: Je doute
1: c'est la
2: toujours.
1: Peur. Oui,
2: voilà,
1: c'est la peur.
2: C'est la peur. Et en fait, ce qui m'inquiète aussi, c'est le après. Est-ce que je vais trouver quelque chose? Est-ce que je vais galérer? Est-ce que je vais...
1: Vous allez...
2: C'est un peu toutes ces questions idiote en fait, qui me perturbe.
0: Alors non, c'est pas idiot, non. C'est plutôt de la prudence.
1: Oui,
0: on va dire.
1: C'est de la prudence, c'est normal. Il y a aussi, vous êtes aussi, voilà, moi je connais Françoise parce que c'est une de mes consultantes, donc vous êtes aussi seule. Donc il y a aussi ce côté-là aussi où, ben, quand on est à deux, c'est toujours plus facile, on est épaulé, on a moins
0: gérer
1: peur.
0: Les situations,
1: voilà, pour
0: oui.
1: gérer les situations. Donc c'est tout à fait normal de réfléchir et de penser ça. Maintenant, c'est un petit peu le quotidien de beaucoup de personnes. La peur fait que ça nous empêche d'évoluer et d'avancer. Parce qu'on a toujours peur du après. Mais souvent, en fait, quand les choses se débloquent, et ça, vous avez dû déjà le voir dans votre vie, souvent, quand il y a une chose qui se débloque, tout se met en place. Tout se débloque comme par miracle. C'est le fait de sortir de sa zone de confort. Donc après, vous avez mûri ce projet, parce que bah, effectivement, voilà, on sent que c'est très impactant pour vous et que ça commence à devenir très lourd. Et quand ça commence à devenir trop lourd, psychologiquement et moralement, eh bien, il faut pouvoir se délester et passer à autre chose. Parce que sinon, bah, vous allez rester toujours dans ce même contexte et ça va être très compliqué pour vous d'en sortir, en fait, hein, tout simplement. Parce que vous serez toujours rappelé à dire « Ah, est-ce que je ne fais pas une erreur ?»« Ah, est-ce que... » Mais en fait, si on n'essaye pas, on ne sait pas.
2: Oui, c'est-à-dire que même si j'attends, les questions seront les mêmes.
1: Exactement.
2: Dans un an, dans deux ans, c'est ce que vous êtes en train de me faire passer comme message.
1: Parce que là, moi, en fait, on montre un chat qui se mord la queue.
2: Ah, voilà.
1: Donc, arrivé à un moment, quand vraiment ça devient lourd pour vous et que ça commence vraiment à... C'est lourd, hein, parce que déjà, cette maison, on l'avait abordée, nous, il y a déjà un an en arrière, quand vous êtes venu me voir en consultation privée, on avait déjà abordé déjà ce sujet. Et bien sûr, il y a toujours des petites choses qui font que bah, il y a des peurs, il y a des doutes, etc. etc. Sauf que bah, du coup, vous êtes toujours au même stade qu'il y a un an en arrière, avec les mêmes problématiques.
2: C'est vrai.
1: Donc, arrivé un moment, il faut prendre le courage à... Voilà,
0: prendre son courage à demain.
1: Et puis franchir des caps. Ça y est, vous avez déjà commencé à faire intervenir une agence immobilière. Faites-en faire intervenir une deuxième pour avoir une autre évaluation du montant de votre maison, tout en étant transparente avec la problématique, qui n'en est pas forcément une, mais en tout cas, il faut le dire, ça c'est très important. Et puis ensuite, vous allez voir, vous allez commencer à faire des recherches un petit peu ailleurs, etc., etc. Et puis, dans un premier temps, j'ai plutôt une location qui se met en place. Et puis, peut-être même que ça restera une location, d'ailleurs. Mais
2: ah,
1: en tout cas, c'est
2: oui.
1: un choix personnel. Après, j'ai l'impression que voilà, vous vous sentez beaucoup mieux et que par ce biais, bah, vous restez dans ce contexte. Mais effectivement, si on ne change rien de soi, ben, y a pas de changement. On ne peut pas espérer, en fait... En face de nous, ce qui se passe à la télé, Mimi, Mati et autres, ça n'existe pas dans la vie. Donc,
2: quel dommage, ma sorcière bien-aimée.
0: Donc, qu'est-ce que c'est cette petite intervention de Samantha, Mimi, Mati, Joséphine Ange Gardien, qu'est-ce qu'elle a à voir là-dedans?
1: Bah, parce qu'elle fait des miracles, mais voilà, dans la vie, elle n'est pas miraculeuse.
0: C'est vrai
1: que je comprends tout à fait qu'effectivement, c'est dur, parce que sortir de sa zone de confort, ce n'est pas facile, mais vraiment, quelquefois, ça mérite. Et regardez un petit peu toutes les personnes qui réussissent dans la vie professionnelle. Ce sont des personnes qui prennent des risques.
2: Oui.
1: Et voilà. Et quand on prend des risques, alors bien sûr, hein, tout en restant, faut pas non plus du jour au lendemain, allez hop, pop et l'op, je pose tout et je m'en vais. Non, vous n'êtes pas du tout dans ce contexte-là.
0: Mais
1: voilà.
0: À un moment donné, c'est vrai qu'il faut prendre cette décision.
1: C'est ça. C'est que vous avez réfléchi, vous avez posé le pour, le contre, et aujourd'hui, vous rendez compte que cette maison, elle a trop de poids à porter, trop de lourdeur pour vous. Donc, bien, il faut passer à l'acte.
2: D'accord. Et en plus, j'ai votre soutien, Fabienne. Donc, ça,
1: oui,
2: c'est important aussi.
1: Oui. Ne vous inquiétez pas pour la suite. Voilà, une fois que les choses seront mises en place, ça va rouler. Il n'y aura
2: merci
1: pas
2: beaucoup.
1: Que de la facilité, hein, parce que voilà, hein, si la vie était trop facile, ça serait. Mais en tout cas, voilà, vous aurez déjà franchi un cap. Et le fait de mettre cette énergie, de franchir ce cap, de dire « bon, bah allez, moi j'ai envie d'autre chose », eh bien, vous allez voir que vous allez avoir. Mais il faut être en adéquation avec soi-même, il faut être OK avec ce qu'on veut, véritablement.
2: Oui. Ben, c'est ça, voilà, oui, tout à fait. Il faut être, comment dire, logique dans ses actes et aller jusqu'au bout.
1: Voilà.
2: C'est ce que vous me dites.
1: C'est ça, Françoise. Donc, gardez espoir. Et puis voilà, les choses feront le reste. Le temps, vous verrez, il y aura des visites, il y aura des noms, il y aura. Mais j'ai quand même un jeune couple, qui me parle bien, où le monsieur est un peu bricoleur. Enfin voilà, j'ai vraiment ce côté-là qui peut jouer en votre faveur, avec qui ça posera pas de problème. Par contre, voilà, j'ai l'impression que ça baisse un peu le tarif. Mais ne voyez pas les choses de ce côté-là, en fait. C'est de toute
2: D'accord.
1: manière l'immobilier a baissé, donc vous ne pourrez pas forcément avoir
2: oui.
1: tout ce que vous voulez, en fait. C'est pas possible.
2: D'accord, oui.
1: Donc,
2: ok, bon, il faut que je m'attende à ça aussi.
1: Voilà, vous voyez avec les agences immobilières, et puis vous verrez que voilà, vous y trouverez votre compte.
2: D'accord, entendu.
1: Ok.
2: Merci.
1: Voilà,
2: beaucoup.
1: Françoise, merci beaucoup à vous.
0: Merci et bravo
1: à bientôt
0: pour ce premier direct.
2: Je suis rassurée, comme à chaque fois que je vous parle, Fabienne, c'est toujours un soutien important pour moi. Merci beaucoup.
1: C'est gentil, Françoise, merci.
0: Merci à vous pour votre participation,
1: merci.
0: Françoise. À très bientôt. Faites-nous un retour, n'hésitez
2: bientôt.
0: Pas.
1: Ah oui, avec plaisir.
0: Comme Françoise, vous pouvez déjà vous inscrire pour les prochaines émissions via le mail fabienne@crystalfm.org. Et puis nous, côté musique, ça va correspondre peut-être à Françoise si elle écoute la radio en suivant Christine and the Queens avec la marcheuse. Voilà, on marche et à un moment donné, on arrive au point auquel on voulait se trouver. Ça arrive, hein,
1: oui.
0: Fabienne.
1: Et oui.
0: Je vais

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0: 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Fabienne, il est temps pour nous de parler des énergies de la semaine. Ah. Enfin, pour vous surtout.
1: Oui, super. Donc merci, hein, comme d'habitude, d'adapter avec ce que vous vivez actuellement. Les énergies cette semaine invitent à accueillir le renouveau sur toutes ses formes. Il peut s'agir d'un nouveau départ, d'une opportunité, d'une nouvelle ou encore d'une attention particulière portée à un enfant ou à une personne que nous accompagnons. Une dynamique de mouvement et d'ouverture nous encourage à avancer avec confiance tout en restant attentif aux messages, aux opportunités qui se présentent à nous. Sur le plan relationnel et sentimental, une énergie de renouveau favorise les échanges sincères, les rapprochements et les moments de complicité. Pour certains, l'attention pourra se porter sur un enfant ou un accompagnement familial. Sur le plan professionnel, de nouvelles opportunités ou informations pourraient se présenter. C'est le moment de rester ouvert aux changements et aux initiatives. En conclusion, cette semaine invite à avancer avec confiance vers ce qui se présente à nous en accueillant les nouveautés avec enthousiasme et simplicité. Comme d'habitude, je mettrai le tirage de cartes sur mes réseaux sociaux, Instagram, Facebook, LinkedIn, etc.
0: Parce qu'elle en a tellement, elle n'arrive même plus à les nommer. Sinon, tout simplement sur fabienne@cristalfm.org. On relaiera évidemment.
1: Merci Angélique de me soutenir.
0: Ah ben oui, il faut, hein, vous savez, c'est pour ça qu'on est deux.
1: Exactement.
0: Alors, moi, j'ai noté quelques petites choses. On avance avec confiance, on reste attentif. Ça, c'est pour la première partie des énergies de la semaine. Écoutez, travail, ce qui peut aussi résonner à l'oreille de nos auditeurs chez certains. Ouvert, il faut être ouvert au changement. Mais ça peut aussi intéresser notre Françoise de tout à l'heure.
1: Mais oui, c'est ça, hein, c'est ça, exactement, exactement.
0: Donc oui, ça colle.
1: Mais ça colle et ça colle avec vous aussi. Hein. Mmh. Vous m'aviez dit tout à l'heure, oh, je reviens du collège, tatati, tatata.
0: Ah, je ne l'avais pas donc dit voilà. Ça, mais vous dites tout à l'antenne, donc tout le monde sait tout maintenant.
1: Donc oui, c'est pareil, c'est s'occuper d'enfants. Et voilà, c'est un petit peu une semaine particulière.
0: C'est vrai.
1: Un peu plus douce que les autres, mais voilà, je pense que cette semaine, on va plus être attiré sur... Enfin, en tout cas, notre énergie va être plutôt, pardon... J'arrive pas à parler aujourd'hui.
0: C'est compliqué.
1: Attentionner sur les autres et c'est bien aussi.
0: Oui, ouais. C'est vrai. Et sur les enfants aussi particulièrement,
1: mais
0: ce mois de juin, c'est lourd entre les activités, les fins d'activité, l'école, les inscriptions, etc. Voilà, c'est le travail
1: les
0: aussi.
1: Les épreuves pour certains. J'ai une maman hier soir qui m'a envoyé un petit message parce que voilà, sa fille passait le bac, etc., etc. Donc, n'ayez crainte, tout va bien se passer.
0: Mais bien sûr, on se donne tous à fond pour y arriver. En tout cas, merci pour toutes ces infos que l'on peut retrouver évidemment comme cette émission en intégralité sur votre site internet Fabienne Renaissance de Soi. Et côté musique, nous, on va s'offrir un petit groupe américain qui joue avec leurs enfants en première partie. On les a écoutés déjà la dernière fois, Walk of the Earth, avec les Luminati Sun pour Whatever. Et je rappelle qu'ils seront en concert unique en France le 3 novembre au Trianon à Paris. On les écoute tout de suite.

0: Alain Bachung sur votre radio Crystal FM, Gabi au Gabi. Vous avez vu le film On connaît la chanson ?
1: Non, ça me parle pas.
0: Ça vous dit rien avec André Dussolier à cheval et cette chanson de Bachung, oh oh.
1: Non,
0: ça vous dit rien. Mais regardez un peu le cinéma français.
1: Okay.
0: On pensera à moi quand vous le verrez à la télé. C'est un chouette film bien rigolo et hyper bien tourné. Gabi, au Gabi, c'était Alain Bachung côté musique et nous côté auditeur, auditrice, une consultante peut-être avec vous ou pas ?
1: Oui. Je sais pas.
0: Ah, bah, alors, allô, il s'agit de Vicky,
2: oui.
0: Je crois, c'est ça ? Vicky ?
2: Oui, je suis là.
0: Ah, bienvenue sur Crystal FM en direct.
2: Bonjour à toutes les deux.
0: C'est un peu, bonjour Vicky. C'est un peu, excusez-nous, c'est un peu décousu aujourd'hui. Ça va dans tous les sens. Hein, je vous dis pas
2: bon,
0: les interludes.
2: C'est pas grave, on va s'adapter.
0: Vous êtes trop sympa. Je vous laisse en compagnie de Fabienne.
1: Vous allez bien, Vicky ?
2: Oui, très bien, Fabienne.
1: Bon,
2: donc, j'écoute l'émission depuis 11 heures, je suis au top.
1: Ah, génial.
0: J'ai cru que vous alliez dire depuis 11 ans, parce que non, ça fait moins de temps quand même.
1: Donc, Vicky, vous étiez intervenue à la radio pour poser une question il y a, je ne sais pas, pas si longtemps que ça.
2: Ah, il y a bien 2 mois.
1: Ah, quand même. Ah ben,
0: oui.
1: Vous voyez, comme quoi.
2: Oui. Oui, parce que je prends des notes à chaque fois et c'est important parce que si on n'a que nos souvenirs ou voilà, les paroles s'effacent et on ne sait plus ce qu'il en est. Donc moi, je prends des notes, je marque et comme ça me permet de revenir dessus et de voir un petit peu ce qui a bougé.
1: C'est voilà. Très bien. Donc déjà, est-ce que vous voulez faire un petit retour par rapport à ça ? Je pense qu'il n'y a pas eu de changement, mais...
2: Ah oui, si.
1: D'accord,
2: quand même.
1: Ok. Oui. Alors, allez, je vous laisse alors.
2: C'est bien.
1: Allô ?
2: Oui.
1: Je vous laisse.
2: Ça y est,
0: elle a cru la pomme, je vous laisse. Ça veut dire que vous partez en fait, Fabienne, elle a peut-être compris ça.
1: Je vous laisse expliquer.
2: Bon, d'accord, très bien. Donc, moi, j'ai découvert Fabienne avec cette émission. Et ma question, il y a 2 mois, c'était par rapport un peu à ma vie sentimentale. Qu'est-ce qu'il en était ? Est-ce que j'allais rencontrer quelqu'un ? Est-ce que, bon... Et alors, Fabienne me dit que je suis perdue, méfiante, murée dans une solitude pour me protéger. Voilà, je n'ouvre pas mon cœur. Alors, c'était, elle m'a bien expliqué sur le plan sentimental qu'elle répondait tout ça.
1: Ah oui.
2: Et que j'étais toujours attirée par le même type d'homme, des hommes que je dois sauver, que je dois prendre en charge. Voilà, donc cette année, c'était un petit peu une page émotionnelle à tourner, voilà, d'aller dans ce sens. Et... Elle m'avait même dit le mot buté dans mes choix, donc tout ça, ça m'avait quand même percuté.
1: Ah, hein. ça perturbe, hein.
2: Oui. Et du coup, alors, je demande un petit peu vers quoi je dois m'orienter, donc elle me dit de faire un travail en hypnose avec une thérapeute, donc c'est ce que j'ai fait. Et j'ai appris certaines choses de moi que je savais, mais qu'on laisse un peu de côté.
1: Oui.
2: Et puis surtout, sont venues à moi. Alors, c'est pas d'une évidence extrême, mais par des synchronicités, par des choses un peu qui se sont répétées. En fait, j'ai comme ciblé autour de moi des personnes toxiques.
1: Mmh.
2: Alors, 3 personnes particulièrement, une que je ne connais pas, mais que j'ai croisée dans ma vie et que je croise encore, une autre que je connais un petit peu. Alors ça, la première fois que je l'ai vue, j'ai eu un ressenti que j'ai de suite mis de côté. Comme c'était une femme, je me suis dit, oh ben, cette femme, tu la trouves, elle est peut-être mieux que toi, elle est si...
1: Oui.
2: Bon, voilà. Je l'ai mis sur le compte un petit peu, que j'étais peut-être un peu jalouse, ou voilà.
1: Oui.
2: Et la troisième personne, ça c'était beaucoup plus personnel, c'est dans ma famille.
1: Mm-hmm.
2: Donc, voilà. Et tout ça, alors surtout la troisième personne qui est dans ma famille, ça m'a beaucoup perturbée émotionnellement.
1: Oui.
2: Personnellement, voilà, donc j'en ai même été malade physiquement, mais tout ça pour expliquer quand même que ce travail m'a permis de voir en effet que j'étais toujours dans ce schéma que je connaissais de toxique et tout ça, donc je répétais je répète, voilà, les choses comme on fait souvent dans notre vie.
1: Oui.
2: Alors, pour l'instant, je n'ai pas rencontré quelqu'un, mais malgré tout, je pense avoir évolué parce que les prises de conscience et les perturbations que j'ai connues, je pense que tout ça a fait que ben je chemine, voilà.
1: Alors, c'est un petit peu le but, hein, c'est que quelquefois, c'est pour ça que je dis souvent aux gens, prenez du recul avec ce que je vous dis. Aujourd'hui, ça ne vous parle pas forcément, parce que bon, voilà, vous, Vicky, vous êtes aussi quelqu'un de très solaire, donc on sent que vous êtes très entourée et tout ça, que vous avez pas mal d'amis et autres. Vous êtes quelqu'un aussi qui aimait le partage, etc., etc. Mais ça, ça ne fait pas de nous aussi des personnes qui savent aussi s'ouvrir sentimentalement aussi, parce que quelquefois, voilà, on peut être comme ça dans la vie de tous les jours, mais aussi on peut aussi
2: exactement
1: se protéger et fermer involontairement notre cœur. Voilà. Donc l'important, c'est d'avoir compris, hein, parce que effectivement, hein, quand j'explique les choses, je dis souvent aux gens, prenez du recul, attendez. Déjà, il faut le temps que les choses se fassent. Hein, ça ne se fait pas en claquant des doigts. Et puis tout ça, c'est une prise de conscience aussi. En plus, ça vous a aussi ouvert sur d'autres choses, puisque vous êtes venu, vous, dimanche, à mon atelier. Voilà, où vous avez rencontré d'autres personnes. Vous avez été aussi agréablement surprise sur toutes les capacités que vous avez pu découvrir de vous, hein, parce que c'était quand même un atelier de développement personnel, un petit peu pour reconnaître ses sensations, apprendre à reconnaître aussi ses perceptions. Comme vous avez dit tout à l'heure, la première chose que j'ai eue vis-à-vis de cette personne, ça m'a fait quelque chose, j'ai ressenti une émotion et tout de suite j'ai pensé que c'était parce que j'étais jalouse. Non, cette émotion, c'était peut-être parce que, voilà, tout simplement, elle n'était pas forcément si bien que ça, vous voyez. Donc, voilà, quand on ressent une émotion...
2: Mais oui, c'est voilà. Ce dont je me rends compte maintenant.
1: Exactement. Donc, c'est vrai qu'il faut faire attention avec l'interprétation, hein, c'est ce qu'on est ressorti aussi lors de l'atelier que j'ai animé, faire attention avec l'interprétation, mais en même temps, c'est aussi quelque chose qui aide aussi au quotidien, et voilà, maintenant vous allez pouvoir découvrir des choses de vous-même, vous avez découvert des choses de vous-même d'ailleurs lors de cette journée, où vous ne pensiez pas être en mesure et en capacité de reconnaître toutes ces sensations et de pouvoir mettre des mots dessus, et voilà, quand on arrive à un petit peu à percevoir, et en tout cas, parce que tout le monde a des sensations, ressent des choses, a de la clairvoyance, la clairaudience, c'est pas pour ça que tout le monde est médium, hein, c'est ce que je vous ai expliqué lors de l'atelier, mais en même temps, moi, c'est pas parce que j'aime faire des gâteaux que je suis forcément pâtissière. Vous voyez, il faut remettre les choses un petit peu à leur place, mais en même temps, voilà, tout le monde a du ressenti et il faut vraiment savoir l'utiliser à bon escient. Et c'était aussi le but. Et tout ça, ça vous a aussi amené à découvrir des choses de vous et en tout cas à essayer de vous guider du mieux possible sur la meilleure voie. Et aujourd'hui, vous avez pris conscience en 2 mois. Donc effectivement, c'est quand même très rapide d'avoir pris conscience de certaines choses, des personnes que vous pouvez attirer vers vous, parce qu'il y a aussi un côté très solaire chez vous, et vous pouvez aussi attirer des personnes qui sont en mal-être, voilà, parce qu'elles vous nourrissent de vous aussi, voyez.
2: Oui. Ah, mais la personne par rapport dans ma famille, alors là, j'ai été complètement vampirisée.
1: Oui.
2: Voilà. Et j'avais l'impression d'avoir ma tête d'un côté, le corps de l'autre, et moi qui suis assez dynamique, j'avais du mal à faire repartir mon corps. Alors ça y est, j'ai retrouvé toutes mes capacités, mais j'ai eu bien un mois et demi de vraiment être en mal-être, hein, c'est le cas de dire.
1: Oui.
2: Voilà. Et à tous les niveaux.
1: Alors
2: par rapport à l'atelier de dimanche, alors, en effet, je suis venue à cet atelier parce que on travaillait l'intuition, comprendre les perceptions, leur signification, voilà. Alors j'ai été vraiment l'atelier. On a commencé par le bol tibétain des gongs pour mettre en harmonie nos chakras. Donc on était tous à peu près très bien dans cette atmosphère. Et par contre, moi, j'ai découvert, parce qu'on a travaillé, on a fait des exercices, Et Fabienne nous a, on a pu chacun un petit peu évoquer ce qu'il en était, nos ressentis. Donc je me suis rendu compte qu'il y avait des gens qui voyaient des lumières, d'autres mettaient des mots. Moi, j'étais plus dans le, peut-être dans le ressenti, voilà. Et donc le dernier travail, on travaillait en binôme. Donc je me suis retrouvée avec une personne. J'ai senti son flux. Alors je savais un flux, mais vraiment abondant. Je savais pas trop si c'était un flux sanguin, vibratoire, énergétique, mais enfin comme une rivière qui coule. Et ensuite j'ai senti de la tristesse et ça m'a étonnée de sentir tout ça. Et quand elle m'a, parce qu'on se touchait, après c'était son tour à elle de toucher ma main, et elle me dit, tu as du magnétisme? Alors je dis, ben non, j'ai rien de tout ça. Et donc quand on a un petit peu parlé tous de nos ressentis, elle dit, ben voilà, je pense que cette personne a du magnétisme parce que elle ne le savait pas, mais je suis tombée, donc j'avais mal à mon bras, à l'épaule, et elle m'a touchée. Et j'ai senti du mieux, j'étais, Fabienne m'a aussi dit en effet que j'avais du magnétisme, que je pouvais même faire travailler avec le pendule, enfin bon voilà, des petites choses. Et donc à la fin de notre journée, une jeune femme s'est approchée de moi et m'a dit, on m'a dit aussi voilà qu'il fallait un petit peu que je m'oriente, que quand il y avait des petites piqûres de bestioles, que j'essaie de sortir un peu le feu, voilà, c'était les premières choses à faire. Et puis cette jeune femme, à la fin, s'est approchée de moi, elle me dit, surtout n'oublie pas, tu prends et tu rejettes de ton corps. Voilà, il faut y penser. Et lundi, alors vraiment extraordinaire, je vais dans une me baigner à la rivière à côté de chez moi et je me fais piquer dans le dos, je pense que c'était par une guêpe. Donc j'ai sorti la bestiole, mais elle est partie de suite. Et vraiment, j'ai senti une douleur, donc je suis arrivée à mettre mon doigt sur cette piqûre. Et je me disais, alors bon, Fabienne m'a expliqué avec l'intention, tout ça, bon. Et je me disais, quand je vais sortir mon doigt, mais ça va me faire mal, ça va me faire mal. Et bien j'ai sorti le doigt, je n'avais absolument aucune douleur. J'en étais étonnée moi-même.
1: Ouais, super. Okay.
2: Le truc incroyable. Et
1: on va être obligé de couper Vicky parce qu'on arrive sur la fin. Je suis désolée. Voilà.
0: Mais ce qu'on peut lui proposer, oui, c'est éventuellement de la semaine prochaine,
1: oui,
0: de revenir avec nous à l'antenne, d'expliquer un petit peu la suite et de reparler effectivement de cet atelier qui avait l'air, oui, incroyable dimanche d'ailleurs, qui était complet. Mais Fabienne souhaite le faire en petit comité et on se comprend, pour être plus à même proche des gens qui participent à cet atelier. En tout cas, Vicky, ça a l'air incroyable. Donc on a vraiment envie de connaître la suite, mais c'est vrai qu'on approche effectivement de l'heure fatidique où on doit se quitter, malheureusement.
2: Bon, voilà, très bien, mais je voulais quand même signaler à Fabienne que ça avait super bien fonctionné.
1: Bon, tant mieux, c'est le but. Et puis voilà, on réabordera le sujet des ateliers, il y en aura d'autres, on m'a demandé, donc oui, il y en aura d'autres avec plaisir.
0: Mais on en parlera plus en détail aussi la semaine prochaine, parce qu'on a des questions qui arrivent comme ça.
1: Exactement.
0: Et il y en aura d'autres, effectivement, il y en aura d'autres.
1: En tout cas, pour la suite, gardez le moral, parce qu'il y a un bel homme qui arrive pour vous.
0: Oh là,
2: j'attends avec impatience. Je repasserai à l'antenne.
0: Voilà, avec plaisir. Mais écoutez, de toute façon, si vous voulez, vous serez prioritaire la semaine prochaine. Si vous voulez développer un petit peu plus, on se retrouve hors antenne, si vous voulez, avec Fabienne. Parce que nous, de notre côté, on va être obligés de se dire au revoir.
1: Et
0: en tout cas, merci beaucoup, Vicky,
1: merci
0: pour cet
1: entretien.
2: Bonne
0: à la radio.
1: Merci. Avec plaisir.
0: Merci, au revoir. Bonne fin de semaine. Et oui, parce qu'on approche de la fin.
1: Oui,
0: donc, on est obligé, malheureusement, de couper. Mais il va faire beau, il va faire chaud. Et on se retrouvera la semaine prochaine en maillot de bain, peut-être, Fabienne. Tout ça, pas de toute façon. Et puis voilà, et puis on aura des nouvelles questions, évidemment, des nouveaux retours peut-être. Tout ça, il faut, pour tout ça et pour participer surtout, c'est rendez-vous sur le mail à fabienne@crystalfm.org. Évidemment, elle vous répondra, Fabienne, bien sûr. Hein.
1: Oui, avec plaisir. Oui, c'est tout le temps moi qui réponds.
0: Et oui, voilà, il faut travailler un petit peu quand même.
1: Mais oui,
0: merci beaucoup en tout cas pour cette
1: merci
0: émission à nouveau
1: tous,
0: en direct.
1: Et à toutes.
0: On vous souhaite une bonne semaine et on vous dit à la semaine
1: prochaine.
0: Bye bye. Bon, synchro. Ciao, ciao.

0: 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Bonjour.
1: Bonjour à tous, la chaleur va s'intensifier en France jusqu'à 37, 38 et peut-être 40 degrés annoncés ce week-end pour le pic de canicule. La température monte en fait dès aujourd'hui avec des adaptations obligatoires dans certains secteurs. Pour le bac, les oraux de première et de terminale pourront être reportés de quelques heures au cas par cas si ça devient intenable dans les salles d'examen. À la SNCF, on annonce des suppressions de trains dès demain sur les lignes où le matériel est le plus ancien. Impossible par exemple de rouler sans climatisation dans ces conditions. La réunion de quelques-uns des plus grands dirigeants de la planète s'achève aujourd'hui à Evian sur une rencontre avec des leaders de la tech mondiale pour parler de l'intelligence artificielle. Le chef de l'État américain Donald Trump et Emmanuel Macron se retrouvent ensuite au château de Versailles ce soir pour un dîner, une célébration des 250 ans de l'indépendance des États-Unis. Alors que la France Insoumise organise une fête de la musique antiraciste à Paris, Yaël Braun-Pivet, la présidente de l'Assemblée nationale, appelle à ne pas politiser la fête de la musique. La musique, cela doit nous rassembler, fait-elle valoir. Le PDG de Total Energy, Patrick Pouyanné, est auditionné ce matin par la commission des finances de l'Assemblée nationale. Total Energy a profité de la crise, a estimé le député de la France Insoumise, Éric Coquerel, président de cette instance. Total Energy a annoncé en avril une hausse de 51% de ses bénéfices sur un an. Football et l'équipe de France a réussi son entrée dans cette Coupe du Monde. Après une première mi-temps poussive, la France s'est imposée face au Sénégal 3-1, grâce notamment à un doublé de Kylian Mbappé, nouveau recordman du nombre de buts en sélection. Cette nuit, la Norvège a battu l'Irak 4-1 et a pris la tête du groupe I devant la France. L'Argentine a dominé l'Algérie 3-0 avec un triplé de Messi. Ce matin, l'Autriche a parfaitement entamé sa Coupe du Monde à San Francisco en s'imposant 3-1 contre la Jordanie.

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1: Bonjour à toutes et à tous. L'info locale de proximité en terrassonnée de ce mercredi 17 juin 2026. La Dordogne en vigilance jaune canicule ce mercredi midi. La Corrèze, le Lot, Lot-et-Garonne, la Haute-Vienne sont également en jaune canicule dès midi. La vague de chaleur actuelle va s'intensifier dans les prochains jours avec des températures de l'ordre de 39 degrés au moins attendues en fin de semaine en Dordogne. 2 hectares de broussailles ont brûlé hier mardi vers 15h à Tourtoirac, route d'Excideuil. Le feu est parti d'une étincelle due au frottement entre une faucheuse et des cailloux pendant des travaux agricoles. Le maire de la commune a expliqué que ce pré avait été ravagé par les sangliers qui ont retourné la terre et fait remonter des cailloux à la surface. Une douzaine de pompiers sont intervenus. 10 hectares étaient menacés, mais le feu a été maîtrisé sur 2 hectares. La SNCF supprime 14 intercités sur la ligne Paris-Orléans-Limoges-Brive-Toulouse jeudi et vendredi à cause des fortes chaleurs. La climatisation des rames vieillissantes ne supporte plus les températures au-delà de 33 degrés et les suppressions pourraient se multiplier si la chaleur continue. Les déchetteries du Sirtom de Brive passent à l'horaire d'été à partir de demain, le 18 juin jusqu'au 31 août. À Condat-sur-Vézère et à Saint-Pantaléon-de-l'Arche, les déchetteries seront ouvertes de 8h à 15h du lundi au samedi. Au conseil municipal du Lardin, lundi soir, un vote à l'unanimité a décidé donc de diminuer la mensualité du loyer du restaurant de la Verrerie à partir du 1er juillet et durant quelques temps pour permettre de faire face à une baisse temporaire et de pérenniser la structure. Les subventions aux associations ont été présentées. Par exemple, Coup de pouce Entraide reçoit 1500 euros pour 2026, le Lardin Basket Club 35 000 euros, le Karaté Club 4 500, l'USB SV Rugby 40 000, Cristal FM 5 000. La mairie rappelle à toutes les associations soutenues qu'elles doivent consommer en priorité sur place, sur la commune, afin de participer à la vie municipale. Le nom de la salle des fêtes qui sera inaugurée le 5 septembre sera choisi d'ici un mois par les élus. Le nom de Rive du Cerne a été évoqué. La plantation du mai traditionnel aura lieu le samedi 11 septembre à 11h. Francine Bourrat, maire du Lardin, a annoncé que la commune sera ville départ du Tour du Limousin l'année prochaine, en 2027. Et puis, de nombreux projets pour le musée de l'industrie situé dans le village de Saint-Lazare, au Lardin, lors de l'Assemblée Générale hier soir. Il était question des papeteries de Condat, avec notamment la possibilité peut-être de récupérer certaines pièces de la production du papier. Écoutons Dominique Boury, présidente du musée de l'industrie.
2: Alors, le musée se porte très très bien. Il a réouvert ses portes au mois de mars. Et nous sommes ravis toujours d'accueillir du public le jeudi après-midi, de 14h30 à 17h30. Tout va bien. Alors, on a plusieurs...

0: Son aide sur place.
1: Des projets autour de la verrerie également ?
0: Alors, autour de la verrerie, bien, nous avons travaillé avec Eric Solé, un artiste du secteur, au sujet de panneaux. C'est un graphiste, donc il a confectionné des panneaux, mais c'est un projet sur papier pour l'instant. Et donc, on attend de voir si ce projet aboutira à terme pour l'installation. Mais beaucoup de questions se posent maintenant sur l'implantation du musée. Là ou ailleurs, ou est-ce qu'on a grandi ici ou pas, voilà.
1: Et puis donc des panneaux d'affichage, hein, c'est ça?
0: Oui, je crois qu'il était important, et c'est notre rôle aussi, d'essayer de signaler la présence de cette ancienne verrerie de Bradeville, qui a fait vivre de nombreuses personnes sur le Lardin. Donc il fallait trouver finalement un artiste qui soit capable de créer des panneaux lisibles, qui soient suffisamment sobres pour être lisibles finalement d'une voiture, enfin, puisqu'il y a pas mal de circulation sur la nationale avec les touristes qui viennent des grottes de Lascaux jusqu'au jardin imaginaire à Terrasson. Ils passent devant cette verrerie et il nous paraissait important d'essayer de trouver un moyen de leur indiquer l'existence d'une verrerie à cet endroit-là, puisque plus rien ne le montre.
1: Dominique Bourri, vous animez en plus une randonnée, alors si le temps le permet, si elle est maintenue, dimanche pour la Périgordine.
0: Eh oui, alors nous avons fait le fléchage vendredi 12 juin, et donc on est prêt là pour accompagner, je crois qu'il y a pas mal d'inscrits déjà sur internet, et puis ça va se compléter dimanche matin si nous ne sommes pas en vigilance. Mais bon, voilà, nous sommes toujours fidèles au poste pour la randonnée.
2: Voilà, c'était Dominique Bourri, présidente du musée d'industrie. La cyclosportive La Périgordine revient donc ce week-end du 20 et 21 juin. Près de 1000 cyclistes sont attendus, route, gravel et VTT. Les inscriptions en ligne restent ouvertes jusqu'à demain, jeudi 18 juin à minuit, sur lapérigourdine.fr ou au 06 88 59 99 37. Voilà, fin de cette édition. Merci de l'avoir suivi.
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4: Vos offres d'emploi avec France Travail, antenne de Terrasson-Lavilledieu. Offre 209 KFHJ. La société Salvia Yves et Fils, située à Valogeux, recherche une ou un charpentier. Un an d'expérience, une formation CAP, BEP et équivalent charpente-bois, ainsi que le permis B sont demandés. Le contrat proposé est un CDI de 35 heures par semaine. Offre 206 VLYL. La société Clément Montribault, située à Rouffignac, Saint-Cernin-de-Réillac, recherche une ou un plombier. 3 ans d'expérience, un CAP, BEP et équivalent plomberie ainsi que le permis B sont nécessaires. Le contrat proposé est un CDI de 39 heures par semaine. Offre 209 LCLW. La société Bambou, située à Terrasson, recherche une ou un couvreur. 3 ans d'expérience et le permis B sont souhaités. Le contrat proposé est un CDI de 39 heures par semaine. Offre 208 JSZP. La résidence Les 4 Saisons, située à Terrasson, recherche une ou un aide-soignant. 1 mois d'expérience, une formation BAC ou équivalent aide-soignant sont demandés. Le contrat proposé est un CDD de 6 mois de 35 heures par semaine. Toutes ces offres et le clic agenda sont disponibles sur francetravail.fr et cristalfm.org.

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0: 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Bonjour.
1: Bonjour à tous. Le ministre de l'Éducation nationale, Édouard Geffray, affiche une ligne de fermeté face aux comportements inappropriés envers les mineurs. Il défend la mise en place d'une suspension systématique des personnels en cas d'accusation jugée sérieuse. Objectif, geler les situations le temps des enquêtes administratives. Clap de fin entre le BHV et l'enseigne chinoise Shein. 8 mois seulement après une arrivée très controversée, le grand magasin parisien met un terme à ce partenariat. Une décision qui s'inscrit dans une stratégie de relance alors que le BHV fait face à une perte d'attractivité. L'installation de cette marque de mode à bas prix avait suscité de nombreuses critiques, y compris de la part des clients et des autres enseignes. Certaines ont quitté les lieux. La nouvelle direction reconnaît des erreurs et souhaite revenir à un positionnement plus traditionnel, centré sur la maison et le bricolage. La vague de chaleur s'installe durablement en France. Le pic est attendu en début de semaine prochaine avec des températures exceptionnelles. Jusqu'à 40 degrés à Orléans, 41 degrés à Paris et localement 42 degrés. Des conditions qui pourraient se prolonger jusqu'à la fin du mois. Et c'est dans ce contexte que l'Agence nationale de sécurité du médicament alerte sur les risques liés à certains traitements en cas de forte chaleur. Certains médicaments peuvent accentuer la déshydratation, perturber la régulation de la température du corps ou du corps ou encore provoquer des malaises. Il est recommandé de demander conseil à un professionnel de santé. Le refus d'obtempérer en hausse en France. Plus de 28 000 cas ont été recensés en 2025, soit une augmentation de 10% en un an. Une progression liée notamment au renforcement des contrôles routiers, selon le ministère de l'Intérieur. Football, début réussi pour l'équipe de France dans la Coupe du Monde. Victoire 3-1 face au Sénégal, avec un doublé de Kylian Mbappé qui devient le meilleur buteur de l'histoire des Bleus. Le prochain rendez-vous, c'est lundi, face à l'Irak à 23h, heure française.

0: couleur Périgord sur Cristal FM, on se rapproche de Salignac où l'association Le Sentier des Fontaines organise Eivig en fête les 27 et 28 juin prochains. Animation pour petits et grands, repas d'époque costumé avec Janouille au temps des croquants, marché des créateurs et artisans d'art. Dominique Massèdre, membre de l'association organisatrice, nous dévoile tout sur ce week-end très attendu. Aujourd'hui sur Cristal FM, direction le village d'Eivig sur la commune de Salignac qui accueillera ses 27 et 28 juin une nouvelle édition d'Eivig en fête, un week-end placé sous le signe de la convivialité, du patrimoine et de l'histoire des croquants, avec notamment un repas-spectacle animé par Janouille la Fripouille et un marché de créateurs. Alors pour nous en parler, nous recevons aujourd'hui Dominique Massèdre, l'une des organisatrices de l'événement. Bonjour Dominique.
1: Bonjour et merci de me donner la parole pour présenter notre manifestation.
0: Avec plaisir. Dominique Massèdre, avant de parler de la fête, pouvez-vous nous présenter déjà l'association Le Sentier des Fontaines ?
1: Oui, c'est une association uniquement de personnes qui sont motivées par leur village et qui, depuis maintenant quasiment 30 ans, font vivre un lieu au travers d'un sentier qui a été créé donc par un monsieur qui était garde forestier et qui, lui, a pu aménager un sentier sur lequel on se retrouve pour faire des actions, des activités ensemble, et d'où progressivement l'organisation de manifestations pour mettre en lumière notre village, tel que Eivig en fait.
0: L'association existe depuis près de 30 ans, c'est bien ça ?
1: C'est ça, oui, oui.
0: Et quel est son rôle aujourd'hui sur le territoire finalement ?
1: De la mise en valeur et du développement de liens entre les gens. On se retrouve très régulièrement pour entretenir notre sentier. On a une sortie par an pour découvrir d'autres lieux. Et voilà, donc il y a à la fois du lien et puis de l'activité pour mettre en valeur notre hameau.
0: Le Sentier des Fontaines est devenu un lieu bien connu des habitants et des visiteurs aussi. Que peut-on y découvrir tout au long de l'année ?
1: Alors, tout au long de l'année, c'est un sentier qui fait un peu plus de 3 km, sentier à vocation pédagogique, dans lequel il y a très régulièrement des animations. On accueille aussi les jeunes scolaires pour leur montrer notamment comment on lavait le linge autrefois au lavoir, quelle est la flore, quelle est la faune présente sur le sentier.
0: Comment est née l'idée d'organiser Eivig en fait ?
1: Alors, donc, toujours dans le droit fil de ce que je viens de vous dire, à savoir que nous, ce que l'on souhaite, c'est faire venir des gens dans notre village, et puis en même temps, leur proposer de découvrir des choses authentiques, des choses qui reflètent soit une réalité de vie à un moment donné, soit des activités qui se faisaient. Et donc, Eivig, en fait, maintenant, est bien implanté, avec à la fois un côté culturel, un côté ludique, et ensuite le côté mise en valeur des artistes et artisans d'art que l'on a dans notre secteur.
0: Dominique Massèdre, cette édition, justement, 2026, s'inspire de l'époque des croquants. Pourquoi avoir choisi ce thème cette année ?
1: Alors, c'est très simple. À Eivig, nous avons eu en 2007 des tournages, on va dire, du film de Laurent Boutonnat et qui a justement utilisé un lieu, une maison bourgeoise qui est à l'entrée de notre village et qui a tourné donc quelques images de ce film. On s'est dit qu'en même temps, Eivig était un lieu autrefois où on n'était pas riche, quoi, hein, parce qu'on était plutôt sur le démarrage du COS du Lot. On s'est dit que ça serait bien de remettre à l'honneur un petit peu ça et de parler de cette époque. Voilà. Comme on a la chance d'avoir rencontré un artiste historien, mais artiste qui s'appelle donc Janouille la Fripouille, qui va lui venir avec des troubadours, eh bien on s'est dit qu'il était tout indiqué pour intervenir dans ce domaine-là.
0: Alors on va en parler juste après de Janouille la Fripouille. Vous souhaitez faire revivre l'ambiance de la ruralité d'autrefois. Comment cela va-t-il se traduire pendant le week-end ?
1: Déjà, le samedi, c'est surtout le samedi, le temps fort, là, à partir de 17h, où on va organiser une balade cinématographique sur le thème de Jacou, évidemment, où on va réexpliquer aux gens ce que c'était, parce que, bon, Jacou le croquant, on peut parfois avoir oublié. Hein. Ensuite, on va donc proposer aux gens de découvrir des photos de l'époque du tournage. On va leur proposer d'entrer dans la cour de ce manoir qu'il y a à l'entrée du village. Ça va être le premier temps. Ensuite, on a une expo sur boire et manger à l'époque médiévale. Alors Jacoud, c'est pas l'époque médiévale, mais si vous voulez, ce qu'on a voulu, c'est quand même reparler d'autrefois de certaines réalités de vie qui aujourd'hui sont oubliées. Et puis, alors le temps fort de la soirée, c'est un repas que l'on a concocté, enfin que l'on va concocter nous-mêmes, qui sera animé par Jeannouille la Fripouille. Et Jeannouille la Fripouille va nous parler de Jacoud à sa façon à lui. Donc, beaucoup d'humour, tout à fait adapté pour les familles avec les jeunes enfants. Enfin, ça va être une soirée très conviviale, très sympathique. Et puis, où on pourra aussi profiter aussi des troubadours qui vont être là, qui vont animer aussi la soirée.
2: Alors, l'un des temps forts de cette soirée du samedi, Jeannouille au temps des croquants. Et qui il est, justement? Vous nous parlez d'un artiste, ce Jeannouille la Fripouille. Et qu'est-ce qu'il apporte à ce type d'événement?
1: Ben, je crois que à la fois, il va donner une note historique, mais présenté d'une manière qui, elle, est tout à fait ludique. Ça, c'est important. On voulait pas quelque chose qui soit trop lourd. Mmh. Il va faire revivre l'ambiance d'un repas à la campagne, autrefois. Il est accompagné d'une poule. Enfin, ça va être quelque chose de vraiment très, très ludique.
2: Un repas, une poule qu'on ne mangera pas, hein, je suppose. Mais qu'est-ce que vous pouvez nous dire sur cette soirée qui se passe sous chapiteau? On prévoit la météo aussi.
1: Ben, il vaut mieux. Hein, voilà, il vaut mieux prévoir la météo. Donc, effectivement, ça sera sous chapiteau. C'est un repas pour lequel il faut réserver à l'avance parce qu'évidemment, on est des bénévoles et donc le nombre de places est limité. Donc, on va avoir un repas complet avec, on part de l'hypocrase qui est un apéritif de l'époque. Ensuite, avec des rillettes, avec une soupe paysanne, des confits de canard, avec des haricots, du fromage frais, et puis pour terminer, des desserts maison préparés par les bénévoles, voilà. Pour l'occasion, nous serons costumés, voilà. Donc on va avoir une soirée très originale, très vivante, très dynamique, et avec de la convivialité toute la soirée.
2: On rajoute aussi qu'une exposition le samedi sera consacrée à l'alimentation au temps des Bastides. Qu'est-ce que les visiteurs pourront y apprendre?
1: Ils vont pouvoir, se questionner et apprendre des choses quant à la vie. Donc, je répète, c'était plutôt donc les Bastides, mais c'était aussi l'époque médiévale et où on s'aperçoit que les pratiques alimentaires ne sont pas du tout les mêmes qu'elles étaient à l'époque. Donc ça va être vraiment mis en évidence. C'est une exposition qui est de qualité et destiné aussi à un public, que ça soit adulte, mais aussi les enfants.
2: Dominique Massèdre, le dimanche, place au marché des créateurs. Il y aura des exposants attendus. Quel type d'artisanat on pourra découvrir ce jour-là?
1: Alors, ce jour-là, on va rencontrer d'abord des gens passionnés. Des gens passionnés qui créent. Alors, soit on va avoir des auteurs, on va avoir quelques écrivains, on va avoir des personnes qui travaillent le bois, on va avoir des personnes qui travaillent le fer, on va avoir des personnes qui créent les bijoux, qui font toutes sortes de créations. Et qui viendront donc les présenter lors du marché. On a une trentaine d'exposants.
2: C'est une manifestation globalement qui s'adresse aux familles, aux enfants aussi. Vous avez prévu peut-être des petites choses pour qu'ils trouvent aussi, eux, leur bonheur?
1: Écoutez, je crois que la soirée du samedi est tout indiqué pour les enfants, ça c'est évident. Ils trouveront le bonheur. D'ailleurs, à ce propos-là, au niveau du prix du repas, on a justement un prix spécifique pour les enfants, pour qu'ils puissent profiter de la soirée, mais que ça soit moins cher, bien sûr, pour eux. Donc voilà, c'est surtout la soirée du samedi soir qui est véritablement dédiée aux familles, aux enfants. Voilà.
2: Organiser un tel événement dans un petit village, ça demande beaucoup d'énergie, on le sait. Combien de bénévoles, parce que c'est important, les bénévoles de nos jours sont mobilisés pour cette édition?
1: Oui, mais vous avez raison de le dire, effectivement, et c'est souvent le grand problème. Nous, on a la chance d'avoir une petite équipe d'une quinzaine de personnes qui sont très fidèles et avec lesquelles, chaque année, on construit nos projets. Donc, on se retrouve très régulièrement tout au long de l'année, puisque donc je vous ai expliqué qu'il y avait aussi d'autres activités. Mmh. Et pour nous, la motivation première, c'est de se faire plaisir et de faire plaisir aux autres.
2: Qu'est-ce que vous attendez, vous, Dominique, de ce week-end sur le plan humain et associatif?
1: La rencontre avec des gens qui sont pleins de motivation, qui sont pleins de richesse, c'est important ça. Je crois plus que jamais, moi j'ai envie de voir des gens autour de moi qui ont des passions, qui aiment les faire partager, c'est essentiel.
2: Alors pour terminer, comment réserver le repas du samedi soir, parce que ça c'est important, et où peut-on retrouver toutes les infos pratiques?
1: Alors, on a une page Facebook, Sentier des Fontaines, Déjà, ça c'est la première chose, on n'est pas encore assez structuré pour avoir un site internet, mais on a notre page Facebook. Et puis ensuite, je vais donner un numéro de téléphone tout simplement, où on peut appeler de façon à prendre tous les renseignements et réserver, puisque les réservations vont jusqu'au 21 juin pour donc ce qui concerne le repas. Évidemment, tout le reste, il n'y a pas besoin de réservation, mais pour le repas, il y en a. Je voulais rajouter aussi que le dimanche midi, il y aura un food truck, en fait une ferme qui fait des produits et qui va proposer des assiettes périgourdines pour tous ceux qui veulent prendre le repas sur place. Il y aura aussi des crêpes, enfin voilà, on peut passer une journée en toute quiétude à Ivig les 27 et 28 juin. Donc pour réserver, un numéro 06 13 56 80 55.
2: Je rappelle qu'Eivig, en fait, se déroulera les samedis 27 et dimanche 28 juin à Eivig, en Périgord, avec un repas spectacle animé par Janouille Lafripouille le samedi soir et un grand marché des créateurs le dimanche, entre autres. Pensez à réserver votre repas, comme on vous l'a dit à l'instant, avant le 21 juin. Toutes les infos sont disponibles auprès de l'association Le Sentier des Fontaines et via leur page Facebook. Il y aura les affiches, il y aura tout. Dominique Massèdre, merci d'avoir accepté notre invitation sur Cristal FM.
1: C'est moi qui vous remercie.
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0: Cet été, venez découvrir les grands sites du Périgord. Bienvenue à la grotte du Grand Roc.
1: Allez, on peut y aller. C'est parti.
2: Nous ne sommes pas encore dans la grotte, on est dans un tunnel qui a été creusé par l'archéologue Jean Maury. Okay. Et en réalité, c'est quand il est arrivé là que la grotte lui est apparue. C'était le 29 avril 1924. Et voilà ce qui a ému le découvreur, le banc de corail. Le banc de corail, c'est cet ensemble de cristallisation excentrique qui part dans tous les sens. Regardez, ça tourne, ça part vraiment dans toutes les directions inimaginables. Même ça arrive à faire, ça tournoie, ça arrive à faire des tourbillons de cristallisation dans la grotte. C'est un trésor, c'est un joyau qu'on a devant nos yeux aujourd'hui. L'une des formations les plus époustouflantes de la calcite. Ça se trouve donc en dessous de nous, donc devant nous, nous avons les triangles. On les appelle aussi les sols polygonaux. Alors c'est toujours pareil, c'est de l'eau et du calcaire qui agit, ce qu'on appelle ce liquide du carbonate de calcium. Et quand l'eau est immobile, dans un milieu stable, ça arrive à faire ces triangles. On dit que la calcite, elle a la forme d'un losange à six faces, on l'appelle le rhomboèdre. Et par-dessus, comme des œufs pochés, alors qu'on rien à voir, c'est des débuts de stalagmites, bon, qui auraient peut-être autour de 200-500 ans, hein, d'après une estimation à l'œil comme ça. Et tout par goutte, c'est un travail minutieux, long, goutte par goutte. D'ailleurs, on en entend quelques-unes. Oui. Incroyable, mais vrai. Vous avez une épée, l'épée d'Excalibur. Pour Jean Maury, c'était la croix. Voilà, il l'appelait la croix, qui s'est formée grâce à la rencontre d'une stalactite, une stalagmite. Donc les deux se sont réunis pour faire une colonne. Et l'eau peut dévier, vous vous souvenez, par capillarité et former deux bras, deux excentriques. Des événements, alors il y a la visite à la lampe tempête qu'on fait notamment tous les lundis et jeudis soirs.

0: 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Bonjour.
1: Bonjour à tous. Nouvelle tension entre Washington et Téhéran depuis Évian, en Haute-Savoie, où se tient la réunion du G7. Donald Trump, le président américain, a menacé de recommencer à balancer des bombes si l'Iran ne se comporte pas bien deux jours avant la signature à Genève d'un protocole d'accord avec l'Iran. Ce n'est pas un texte final, c'est un protocole d'accord, a-t-il déclaré. À Strasbourg, le Parlement européen a voté en faveur du règlement sur les retours des migrants déboutés du droit d'asile. Cette réforme inclut la possibilité pour les pays de l'Union européenne de nouer des accords pour installer des centres de rétention lors de frontières de l'Union. Sous les huées de la gauche, voyant là une illustration de la convergence droite-extrême droite dans l'hémicycle, le texte a été adopté par 418 voix pour, 218 voix contre et 30 abstentions. Il donne son feu vert. Le Parlement européen approuve l'autorisation dans l'agriculture des nouvelles techniques génomiques, souvent présentées comme une nouvelle génération d'OGM.

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9: L'émission s'appelle Regarde ailleurs. Regarde ailleurs, c'est cette envie de regarder ailleurs, d'élargir son regard sur le monde à travers les rencontres que je fais en France, à l'étranger. Regarde ailleurs donne la parole à des voyageurs, à des écrivains, des réalisateurs, mais aussi des étrangers qui vivent en France. Donc toi, je ne sais pas grand-chose de toi, je sais que tu viens de Mongolie, tu es né en Mongolie. Je te rencontre aujourd'hui sur un festival qui fait le festival de rencontres chamaniques, donc avec différents représentants de différentes cultures, de différentes traditions, de différents pays. Et donc voilà, l'idée c'est de prendre le temps de te rencontrer dans cette émission. Donc peut-être on va revenir à toi enfant, où est-ce que tu es né, comment tu t'appelles, et parle-nous de ton enfance là-bas dans les steppes mongoles.
10: Merci beaucoup. Bonjour tout le monde. Voilà. Je m'appelle Nomi Ngeret Patux. Vous pouvez m'appeler Nomi, tout simplement, c'est facile à prononcer. Alors, moi, je suis née en Mongolie. J'ai grandi là-bas et après mon adolescence, j'ai passé 3-4 ans en Suisse. J'ai vécu avec mes parents. Parce que mon père, il était entraîneur de football et il travaillait dans une école et moi j'ai accompagné avec ma mère tout ça et c'est là que j'ai appris la langue française.
9: Mais attends, donc toi tu es né en Mongolie et c'est parce que ton père était entraîneur de foot qu'il est venu en Suisse, c'est ça l'histoire?
10: Oui, c'est ça, oui, il était entraîneur de football pour les enfants et il a eu un projet en fait de demande de venir en Suisse justement, voilà, pour les échanges avec le sport comme ça et je me souviens pas exactement et c'est mon papa, il a décidé de vivre 3-4 ans en Suisse et surtout à Fribourg et là que j'ai appris là-bas sur place pour dire bonjour, au revoir, etc. Que, voilà, que comme ça j'ai appris la langue française et aujourd'hui je suis interprète de la langue française que, actuellement en Mongolie je travaille avec les touristes et de toutes les personnes qui viennent visiter ou voyager en Mongolie, j'accompagne et je fais la traduction à toutes les personnes qui parlent francophone. Voilà.
9: Tu es arrivée, tu avais quel âge?
10: En Suisse?
9: Oui, en Suisse. Ouais.
10: En Suisse, j'avais 9 ans, 9 ans, 10 ans, ouais.
9: Et donc, dans ta vie en Mongolie, tu habitais où? Tu étais à Ulaanbaatar, dans la capitale, ou tu étais dans des villes, ou est-ce qu'on dans les steppes et dans la yourte?
10: Alors, dans ma famille, en fait, en quatrième génération alignée de mes parents, ils étaient nomades. Et dernières trois générations, ils étaient tous vécus à Ulaanbaatar. C'est-à-dire que mes parents, mes arrière-grands-parents, ils étaient vécus en ville. Et mon papa, voilà, son métier, c'est entraîneur de foot. Ma mère, elle est juriste en fait, qui travaille. C'est vraiment des métiers qui est loin de le monde spirituel, hein, parce qu'ils ont grandi dans le monde un peu interdiction en fait, qu'on n'a pas le droit de montrer notre croyance spirituelle, tout ça. Et du coup, ils sont vraiment de loin de ça. Et voilà.
9: Alors on en parlera un peu plus tard, parce que c'est vrai que la Mongolie c'est un pays où on voit beaucoup de bouddhisme, des temples bouddhistes, mais il y a aussi le chamanisme qui est très présent. D'ailleurs le mot chaman vient, je crois, des montagnes de l'Altaï, si je ne me trompe pas. Donc c'est un mot qui après a été récupéré par toutes les traditions du monde, tous les pays du monde, mais je crois qu'à la base ce mot-là vient de Sibérie ou de Mongolie, de l'Altaï. Donc on parlera de spiritualité un peu plus tard, mais je reviens à toi et ton histoire. Donc tu arrives en France à l'âge de 9 ans, enfin en Suisse à l'âge de 9 ans. Tu me disais tu es la troisième génération. Je veux bien que tu me parles un peu de cet aspect-là, de la Mongolie. On imagine vraiment un pays peut-être le moins peuplé d'Asie, avec des espaces infinis. Le nomadisme fait rêver, cette notion de liberté. Et pourtant, ce qui se passe aujourd'hui, c'est que les banlieues de Ulaanbaatar grossissent et souvent les nomades renoncent à leur vie de nomade, vendent leurs troupeaux et se retrouvent dans les bidonvilles ou en périphérie d'Ulaanbaatar. Est-ce que tu peux nous parler un petit peu de cette réalité-là aujourd'hui, hein, de finalement l'occidental qui lui rêve de liberté, d'espace, de nomadisme et le nomade qui lui rêve de simplicité, de monde urbain et qui va se retrouver des fois bloqué après dans ce cheminement de tout quitter pour se retrouver dans la ville.
10: Alors actuellement en fait la Mongolie, en fait, pour donner quelques informations de gens qui ne savent pas, peut-être il y en a beaucoup français qui peut-être mieux que moi, qui vient beaucoup, plus en plus qu'il y a des francophones qui viennent en Mongolie pour voyager. En fait, la Mongolie, en fait, il est 3 fois plus grand que la France, qu'on n'a pas encore 4 millions d'habitations, 3 millions, à peu près 800 000 d'habitations. Et presque la plupart de moitié des populations qui vivent à Ulaanbaatar, et maintenant, plus en plus, oui, on a un souci, justement, qu'aujourd'hui aussi, un des dernières des cultures, un des dernières des générations qui gardent les traditions nomades, en fait, parce qu'aujourd'hui, actuellement, on a des éleveurs, hein. Il y a des nomades qui vivent toujours avec, grâce à leur bétail, tout ça, et aujourd'hui, le monde change de partout, en fait, qu'aujourd'hui, on a un petit souci, qu'en fait, qu'aujourd'hui, moins en moins des jeunes générations qui ont envie de rester à la campagne, justement, de continuer à être restés comme les nomades, en fait, mais à côté de ça aussi, que plus en plus, on approche dans une ville comme une métropolique, en fait, plus en plus, et au moderne, avec technologie, avec le confort, tout ça, c'est bien sûr que ça attire à des jeunesses d'aujourd'hui, mais plus en plus, que quand il y a plus de population qu'en centre-ville, c'est difficile d'avoir une vie aussi, avoir un métier, continuer à vivre. C'est un peu compliqué. Et certains, maintenant, ces dernières 3-4 ans, en fait, juste après le Covid, en fait, que des gens qui, surtout des jeunesses qui ont déjà les métiers, qui sont avec un déplan, en fait, ils ont compris aussi que c'est mieux de retourner à son province, retourner dans leur vie, dans la nature. C'est aussi important de grande sagesse, c'est-à-dire rester gardien de la culture traditionnelle et aussi de responsable de protéger la nature et aussi montrer aussi responsable aussi qu'il ne faut pas laisser comme ça la nature, qu'il faut aussi être près de ça. Et plus en plus, ça retourne, en fait. Oui. Et moi j'ai pas beaucoup de grande expérience de nomade, mais moi j'ai fait beaucoup de voyages et j'ai posé la question, justement la question que vous venez de poser, et je pose la question aussi que aujourd'hui en fait que la Mongolie, on a 67 millions de troupeaux de bêtes qui entièrement tout le total, et on a même pas 4 millions de populations, que aujourd'hui en fait on a besoin de beaucoup de soutien, de beaucoup de la force, et aussi beaucoup de jeunesse aujourd'hui qui devrait retourner justement en gardien de la nature, plus en plus qu'il faut être montrer la présence, aussi continuer à garder aussi d'être nomade, aussi cette culture qui est très importante, parce que être nomade c'est un métier très important, et aussi c'est très dur, c'est pas facile, parce qu'au niveau des climats, la Mongolie c'est déjà au minimum 1200 1300 mètres d'altitude, et ça peut monter jusqu'à 3-4 000 d'altitude, et en plus que la Mongolie en a des 4 saisons, et aussi qu'il y a énormément de vent et le froid qui vient de nord, par la Sibérie qui vient, et du coup voilà, au niveau de conditions de température des saisons, c'est très rude. Et par exemple, la température, par exemple, juste en hiver, en fait, ça peut descendre jusqu'à moins 40-45, et en été, ça peut monter aussi jusqu'à 30-35-40 plus, et c'est-à-dire énormément de température, en fait, qui descend, qui monte, et du coup, c'est aussi un grand challenge d'être vivre en Mongolie dans la nature. Mais après, on a tellement de la chance d'avoir aussi un pays comme ça, que vivre dans une 4 saisons qui nous demande, et voilà, je sais pas comment dire.
9: Mais c'est encore un des rares pays où, oui, on peut vivre le nomadisme. Il y a quelques peuples nomades, je pense aux Bushmen en Afrique du Sud, les Khoisan, où il y a quelques populations qui sont éleveurs, chasseurs, cueilleurs. Les nomades de Mongolie, eux, ont développé culturellement et traditionnellement un mode de vie où, grâce aux animaux, hein, parce qu'ils ne sont pas nomades tout seuls dans leur yourte, il y a toujours du bétail avec, mais grâce à leurs animaux, ils ont développé une forme d'autonomie où l'animal produit tout ce dont on a besoin pour vivre des semaines, des mois, loin de tout, dans la nature, dans la steppe.
10: Oui, oui, c'est pour ça qu'en fait que j'aimerais bien ajouter sur ça aussi, que plus en plus il y a des autres traditions qui intéressent de venir en Mongolie. Justement, ils intéressent énormément sur le nomadisme. Comment ça fonctionne? Comment vous en sortir? Comment il faut vivre? C'est comment vous communiquez avec la nature? Comment vous occupez des troupeaux, etc. Et du coup, et les jeunesses d'aujourd'hui, ils commencent à intéresser. Et pourquoi des occidentaux, des personnes francophones et les autres traditions qui intéressent sur le nomadisme, en fait. Et du coup, ils commencent à comprendre, ah, la nature, de bons produits, de la bonne santé. Et parce qu'aujourd'hui, plus en plus qu'on a un souci de la santé aussi, et on a un souci par la nourriture aussi, plus en plus qu'on commence à réfléchir qu'est-ce qu'on va boire, qu'est-ce qu'on va manger, parce que plus en plus qu'on a un souci qu'aujourd'hui de l'eau, en fait, à cause des minéraux, en fait, malheureusement, plus en plus d'exploits, des compagnies étrangères qui viennent installer en Europe, les compagnies européennes qui viennent installer en Mongolie, justement, pour prendre les richesses de sous-sol, qui utilisent énormément de l'eau, qui ont pollué certains rivières des lacs. Et à cause de ça, derrière, il y a plusieurs de familles, plusieurs de bêtes, plusieurs vies qui sont arrêtées. Parce qu'on a perdu pas mal de rivières, lacs, de sources qui sont un peu disparues, vraiment disparues. Et c'est-à-dire, quand il n'y a pas de l'eau, ça veut dire qu'il n'y a pas de vie là-bas. Parce que la richesse, ce n'est pas qui est au sol, la richesse qui nous intéresse. Parce qu'il ne faut pas toucher de tous les minéraux qui étaient sous sol. Parce que c'est notre terre-mère, c'est, en mongol, on appelle Itugun. En fait, la terre-mère, c'est comme notre corps physique. C'est-à-dire, si on laisse à creuser en partie de notre terre-mère, ça veut dire que c'est comme l'impression qu'on est en train d'ouvrir notre estomac. C'est-à-dire qu'il y a plein de lignes, il y a plein de lignes de l'eau qui coulent entièrement dans la terre-mère. Parce que vous savez très bien qu'aujourd'hui, 70% de l'eau qui existe dans notre corps, et aussi c'est pareil pour les Itugun, c'est pour la terre-mère, 70% c'est de l'eau aussi. Et aujourd'hui, le problème, c'est-à-dire qu'avec toutes les compagnies de minéraux, des gens qui font n'importe quoi, qui ne respectent pas la loi de nature, c'est-à-dire que quand on touche la terre-mère, qu'il y a certaines parties, on casse la lignée de l'eau, en fait, des canaux de l'eau. Et du coup, qu'est-ce qui se passe? Si on laisse à creuser, par exemple, il y a certaines parties de la Mongolie, et horizontale, ou l'autre côté de le monde, le pays qui commence à manquer de l'eau. Et ça, c'est très important, que, en fait, c'est pas l'histoire que de ce pays, en fait, c'est la terre-mère, c'est une seule planète. On vit tous sur une même planète. Aujourd'hui, c'est pas le problème d'un pays, c'est un problème de tout le monde, en fait.
9: Mais ça, c'est un message qui est récurrent dans tous les peuples du monde. On se rend bien compte qu'aujourd'hui, l'homme vit hors sol. C'est complètement déconnecté des lois de la nature. On a essayé de la dominer, de la maîtriser. Et des fois, on a oublié d'où on vient. On a oublié notre appartenance aux écosystèmes. On a oublié notre interdépendance. On est tous effectivement dépendants. Et souvent, les peuples premiers, les peuples racines, sont là pour nous rappeler à quel point c'est important de prendre soin. Soin de son corps, soin de son âme et soin de la planète, qu'on va des fois identifier comme un être vivant. On parle de Gaïa dans la mythologie grecque, qui associe cette planète à un être vivant, un écosystème vivant. Et c'est vrai que c'est peut-être le plus beau des messages, ou le plus grand des messages aujourd'hui, c'est de prendre un peu de recul sur nos modes de vie et d'apprendre à respecter le vivant, même si c'est compliqué parce qu'on est quand même complètement pris dans un mouvement économique matériel où la technologie, la technique prend de plus en plus de place. Ouais.

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5: C'est vrai que c'est souvent quand on commence à voyager qu'on se rend compte qu'on appartient à un pays, à une tradition. T'es parti de Mongolie, c'était banal parce que c'est finalement ton standard éducatif. Et c'est souvent à l'étranger, quand on va nous poser des questions sur son pays, qu'on va se rendre compte que quelles sont nos racines, nos origines. Et un peu comme toi, je me suis jamais senti autant français qu'en étant voyageur. Donc voilà, tu rentres, tu prends conscience de cette culture qui est quand même unique au monde. Tu vas découvrir le nomadisme, les élevages, les yourtes, les troupeaux. Donc maintenant, tu fais un peu ce pont entre ces deux pays, donc en emmenant des touristes. Et c'est vrai que la Mongolie est un pays très touristique. En tout cas, il y a eu une grande demande des francophones d'aller visiter ton pays. Pourquoi ?
6: C'est pour mais aujourd'hui, la plupart des gens qui viennent en Mongolie, c'est vraiment la première chose, c'est pour faire le voyage à cheval. Parce que tous les Français qui nous disent qu'on a appris des histoires et on a appris aussi l'histoire sur les Chinggis Khan. Elle avait les chevaux mongols qui sont petits, qui ont conquéri le monde, etc. Empire mongol, etc. Et le tout premier circuit, on peut dire que c'est faire du cheval dans la steppe. En Mongolie, galoper librement, c'est vraiment l'image. Il y a plupart des gens qui ont envie de venir. Et bien sûr qu'après, il y a aussi de voyages spirituels, de chamanisme, et aussi beaucoup de gens qui attirent la Mongolie. Pourquoi ? Parce qu'on a de la nature qui est vraiment naturelle, en fait. Qu'il y a beaucoup d'espaces, des endroits qui est naturellement, avec l'énergie locale, l'énergie pure, en fait. Et du coup, plus en plus de gens qui ont envie de voyager et faire un voyage spirituel ou voyager à 4x4, trekking, et c'est juste profiter à la nature, de se sentir et aussi découvrir et aussi de se connecter. Et beaucoup de gens qui me disent, en fait, l'énergie de la Mongolie, c'est exceptionnel. Parce que c'est chaque endroit différent, parce qu'on a des déserts de Gobi, on a la steppe, et on a aussi en fait plusieurs des différentes parties qui existent la Mongolie, et du coup chaque endroit ils ont leur énergie différente.
5: On a un écrivain en France qui écrit sur la Mongolie qui s'appelle Marc Allot et il parle de vertige horizontal. C'est vrai qu'en Mongolie, des fois on se retrouve avec un horizon infini, pas d'arbres parce qu'on est haut en altitude et c'est balayé par les vents, donc il y a cette impression de vertige mais à l'horizontale. La Mongolie, donc toi on va s'intéresser aussi à la Mongolie sur le côté spirituel, le côté religieux, parce que là je te rencontre dans un festival où tu représentes la tradition, la spiritualité de Mongolie à travers le chamanisme. Voilà, donc toi, comment est-ce que tu es arrivé au chamanisme ? Est-ce que déjà dans ton enfance, dans ton éducation, ton papa footballeur, est-ce qu'il y avait déjà ça d'aller voir le chaman pour, résoudre des conflits, des problématiques de santé ? Voilà, comment est-ce que toi, tu as rencontré la spiritualité mongole ?
6: En fait, spirituel mongol, en fait, pour moi, en fait, c'est pas mes parents, c'est pas mes grands-parents qui m'a transmis. C'est pas eux. En fait, ça a commencé depuis que j'ai commencé à travailler comme un guide interprète, et c'était un des meilleurs travaux que j'aimais beaucoup, c'était faire de cheval au voyager. Et du coup, plus en plus que j'étais près de la nature, plus en plus, ça m'a attirée. Et du coup, il y a 10, 11 ans en arrière, en fait, que j'ai eu la chance de rencontrer grand-mère Ayangrat, que j'ai rencontré en plus en France, pas en Mongolie.
5: C'est qui grand-mère Ayangrat ?
6: Grand-mère Ayangrat, en fait, c'est notre chef spirituel, c'est notre grand maître, en fait, de grande sagesse, qui est venu en France avec ses étudiants, justement participer au festival de Cercle de Sagesse. Et à ce moment-là, j'étais à Paris, et je l'ai rencontré, et à ce moment-là, ils avaient besoin de quelqu'un qui parle français et mongol, et là j'ai rencontré avec eux et j'ai fait les traductions, et après aussi que ça m'a attiré énormément, parce que quand on parle sur le nomadisme, quand on parle sur nous des traditions, en fait on n'avait jamais eu l'explication. C'est-à-dire que l'histoire et l'explication sur les vêtements, les yurts et les gestes, les traditions à manger, manger correctement, etc. Toutes les actions quotidiennes, en fait, il y avait toujours des signes, il y a toujours des explications de derrière. Et mes parents, ils disent, quand j'ai fait, par exemple, quand j'ai fait marcher sur les marches, sur une yurte mongole, ils disent que, arrête, ne fais pas ça. Et j'ai dit pourquoi, mais non, on ne sait pas, mais il ne faut pas faire, par exemple. C'est-à-dire que ce n'est pas la faute de mes parents, de mon arrière-grand-parent, parce que leur vie, ils étaient dans l'époque des communistes. En fait, la Mongolie, c'était près avec la Russie. Et du coup, en fait, à ce moment-là, la croyance de religion bouddhiste et le chamanisme, en fait, c'était interdit, en fait. Et du coup, ma famille, en fait, ils étaient loin de ça. Et du coup, quand j'ai commencé à faire ta traduction, quand je l'ai fait, la connaissance avec les chamans mongols de l'association qui est délégation de la Mongolie, et là, ça m'a intéressé énormément. Parce que là, le grand sagesse des ancêtres qui est descendu, qui nous a expliqué sur nous. Et là, c'était pas les sagesses. Il disait que c'est pas les sagesses, les informations qu'on vous donne nouveau. Parce que c'est l'ancienne sagesse, ça existait avant. C'est juste que ça manquait de certaines périodes, certains siècles qui étaient cachés, qui est vraiment caché, voilà, et qui a un certain siècle qui était indiscret. Et maintenant, ça revient. C'est-à-dire que des ancêtres mongols, ils nous disent qu'en fait, ce n'est pas une nouvelle chose qu'on vous apprend. C'est des choses que ça existait avant. Et du coup, ça on appelle transmission, en fait. Transmettre, en fait. Et là, ça m'a touché énormément et c'est comme le foudre en fait, et on dirait une électricité qui est passée dans mon corps en fait, et ça me donnait la force. Et là après 2 ans après, et aussi que j'ai appris aussi que je suis un chaman en fait, que en français c'est Rayleur en fait, que j'appelle des ancêtres qui viennent de mon génération alignée en fait. Et là c'est commencé. Et à ce moment-là, j'ai pris la décision et j'acceptais cette mission de vie, le destin et tout ça. À ce moment-là, tout est changé dans ma vie. Voilà. Et là, aujourd'hui, je suis là. J'apprends toujours. Ça ne finit jamais. J'apprends tous les jours.
5: Mission de vie. Alors, c'est rigolo parce que, donc, comme tu l'expliques très bien, le chamanisme, la spiritualité, dans l'époque communiste, a été interdit. Hein, donc, on n'avait plus le droit de pratiquer ses traditions et sa culture. Donc, ta famille ne t'a pas forcément éduqué avec ces croyances-là. Mais tu redécouvres le chamanisme mongol en France. C'est ça qui est absolument incroyable grâce à cette rencontre avec grand-mère Ayangat. Ayangat, et donc tu t'investis de cette mission de toi aussi être dans cette forme de transmission. Alors la question c'est quoi le chamanisme mongol? Comment tu le décrirais aujourd'hui si tu devais me donner une définition ou ta définition du chamanisme mongol? À quoi ça correspond?
6: Le chamanisme mongol qu'aujourd'hui, pour vous expliquer en fait, que c'est aussi que ça nous permet aussi de nos ancêtres qui nous guident aussi, qui communiquent aussi. C'est-à-dire que chaque lieu, chaque montagne, chaque rivière, chaque arbre, chaque endroit, il y a un esprit, des gardiens des esprits. Et aussi que par exemple, quand on arrive à un nouveau endroit, c'est par exemple, je pense que ça existe aussi chez vous en fait, que quand vous baladez dans une rue, dans un endroit, quand vous rentrez dans une famille sans frapper, ça n'existe pas. Je pense qu'il faut toquer ou il faut prévenir que j'arrive, par exemple. Et la toute première des sagesses qu'en fait, que moi j'ai appris, c'est-à-dire que quand tu voyages loin de chez toi, quand tu arrives dans la nature, il faut toujours se présenter. Parce que même s'il n'y a personne, mais dans le monde spirituellement, il y a des gardiens, il y a des esprits des lieux qui nous attendent. C'est-à-dire que la toute première fois, il faut toujours exprimer comment je m'appelle, à quelle raison que je suis là. Il faut toujours demander la permission. C'est-à-dire que c'est une toute première connexion qu'on fait à la nature, en fait. C'est pour ça que, grâce à notre nomadisme, en fait, grâce à tous les éleveurs mongols qui vivent aujourd'hui en la nature, en fait, ils font tout ça, ces gestes. Avec les offrandes, par exemple, on offrande avec du lait. tous les matins, on salue notre soleil. Et quand les enfants ou les maris ou bien un membre de famille qui part de loin, les mamans, ils restent derrière, ils donnent des offrandes avec du lait. Parce que pourquoi on donne les offrandes du lait? Parce que c'est une boisson, c'est un liquide blanc, tout premier produit qu'on boit quand on arrive dans cette monde, des êtres humains et des animaux. Et ça représente aussi la pureté. Et c'est parce que c'est en couleur de blanc. Et en plus, le lait, c'est aussi en seule boisson qu'on récupère sans couper une vie.
5: Donc le matin, quand on se lève, on sort de la yourte, on ouvre la porte et on jette une goutte de lait dans les quatre directions pour remercier. On offre une goutte de lait dans les quatre directions pour remercier les esprits.
6: Voilà, du lait ou thé au lait salé mongol. Oui. Tous les matins, la première partie, c'est pour les ancêtres, c'est pour le lieu de nature. Et après, on commence à se servir les chefs de maison.

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5: Nomina, maintenant tu fais le choix de vivre ici en France. Quel est le où tu continues de faire le pont entre la Mongolie, la France et le monde des esprits et le monde matériel?
6: Actuellement, en fait, moi je vis toujours en Mongolie et je viens chaque année pour justement être présent, représenter la délégation de la Mongolie ici au festival. Et j'ai jamais vécu en France. Peut-être.
5: Tu as appris le français en Suisse, c'est ça?
6: Oui, mais j'ai appris là-bas, mais continuer à apprendre la langue française, de votre langue, c'est tellement riche et tellement riche et beaucoup de mots. C'est aussi que j'aime bien cette langue. Et moi, j'ai appris à l'université aussi. Mais j'ai jamais vu qu'en France, peut-être plus longtemps que j'ai resté en France, c'était 45 jours peut-être. Mmh. Oui, 45 jours. Et après, mais ça me permet aussi aujourd'hui, j'accompagne beaucoup à grand-mère Ayangret, mon chef spirituel, qu'aujourd'hui, elle fait beaucoup de voyages justement avec son travail spirituel, que j'accompagne tous les pays francophones. Et ça me permet aussi d'apprendre et ça me permet aussi de pratiquer. Et voilà, j'ai jamais vécu ici, mais...
5: Bah bravo, en tout cas...
6: Ça me plaît énormément votre pays, j'adore.
5: Ouais. Bravo pour la maîtrise de la langue française. Alors je sais que la Mongolie aussi a été rendue célèbre et... notamment le chamanisme, grâce à l'autrice Corinne Sembrun, qui a écrit des bouquins sur des transes qu'elle a fait avec le son du tambour. Oui. Voilà, est-ce que tu as eu l'occasion aussi, ou est-ce que tu peux nous parler de ces fameuses transes au tambour dans les yourtes? Est-ce que tu as quelque chose à nous partager par rapport à la manière dont on rentre en transe et quel est le rôle aujourd'hui du chaman en Mongolie?
6: Personnellement, je n'ai pas encore lu, en fait, mais j'ai appris beaucoup par la parole, en fait, de gens qui parlaient de aussi ces fameuses femmes aussi que voilà qui est venue en Mongolie, qui a écrit un livre sur les chamanismes mongols. Alors moi, il faut que je lise ça d'abord et après peut-être il faut que je partage ce que je pense. Mais après le transe, tout ça, en fait, que dans les chamanismes mongols, en fait, que nous des réelleurs, en fait, nous on accueille en fait que nos ancêtres qui viennent d'une autre famille alignée. C'est-à-dire qu'on ne peut pas laisser rentrer un esprit comme ça, on rentre dans mon corps, dans le trans, tout ça, non. C'est une très grande discipline, de beaucoup d'éducation et beaucoup d'apprentissage après, et que le chamanisme mongol existe. C'est-à-dire que les Mongols, en fait, nous appellent que nos anciennes qui viennent de notre famille alignée plusieurs centaines de siècles en arrière, qui descendent aujourd'hui actuellement ici, qui descendent dans notre corps, qui nous enseignent, qui nous apprennent. Et voilà, ça c'est la communication. Et bien sûr que le tambour, c'est un des objets en fait de tout le monde qu'on utilise énormément cet objet pour que justement c'est comme appel, comme le transport. Je pense que chaque tradition va expliquer à sa façon. Oui, le tambour, c'est un des plus objets très très importants qui représente beaucoup dans le monde spirituel. Oui, voilà.
5: Quand tu es en Mongolie, tu fais quoi?
6: Alors, je suis maman. Je suis maman et j'occupe mon fils. J'habite avec mon fils, il est bientôt avoir 12 ans. Et je travaille toujours dans le tourisme aussi. Et j'accompagne de voyages spirituels ou non spirituels avec des gens francophones, surtout mais avec mes amis, tout ça. Et le reste, ça se passe toujours en été, en général, le voyage. Mais le reste du temps, en fait, je suis une maman. Il faut être dans le rôle aussi, c'est important, la famille. Et après, bien sûr que j'accompagne, je fais le voyage avec grand-mère Ayangot pour faire la traduction et aussi voyager un peu dans le monde. Oui.
5: Je sais qu'en Mongolie, vous chantez beaucoup aussi dans les yourtes le soir. Le chant est très présent. Il y a la musique mongole aussi qui est appréciée ici. Hein. On parle de homi, je crois, le chant diphonique, le chant harmonique. Voilà. Est-ce que tu peux peut-être terminer en nous chantant une chanson que tu aimes bien, une chanson traditionnelle?
6: Alors, les chiens diphoniques, en fait, déjà, c'est. Les chiens diphoniques, c'est que des gens professionnels, que, surtout les hommes qui peuvent faire ces chiens diphoniques, parce que pour les femmes, c'est au niveau de l'énergie, avec la force, tout ça, c'est un peu difficile. Malheureusement, je ne peux pas faire ça. Oui, après, oui, toutes les Mongoles, on aime bien chanter. Mais après, moi, je ne suis pas une très bonne chanteuse, en fait. Mais j'essaie de chanter une chanson de maman.

0: Merci à toi. Et peut-être pour terminer, donc voilà, tu as fait tout ce chemin pour venir partager ta culture et tes traditions. Si tu devais nous passer un message, quelque chose qui pour toi est précieux, voilà, cette notion de pont toujours entre les pays, qu'est-ce que tu aimerais pouvoir, en tant que Mongol, partager à l'Occident?
1: J'ai plein de choses que j'ai envie de dire, mais après aussi que... Juste écouter le cœur, en fait. Aujourd'hui, plus en plus que les gens qui posent la question, quelle est la mission de vie? Qu'est-ce que je devrais faire? Comment je peux vous aider? Comment je peux aider à la nature? Comment je peux... Voilà, des gens plus en plus qui posent la question. Et d'abord, moi, personnellement, en fait, que c'est très important aussi de savoir de votre racine. Parce que plus en plus que vous sachez qui vous êtes, plus en plus que vous creusez votre culture et tradition, plus en plus que vous trouvez votre chemin. Parce qu'aujourd'hui, dans l'histoire des enfants, enfin les contes, en fait, aujourd'hui, les parents, avant d'aller se coucher, ses enfants, vous lisez l'histoire et les contes. Vous dites ça comme ça, oui, en français. Alors ça, c'est votre histoire, en fait, vraiment. Et ça gardait vraiment jusqu'à aujourd'hui. Je pense que chaque pays, vous avez votre propre histoire qui est restée dans l'histoire comme le conte des enfants, en fait, que c'est très important que continuer à parler de conte à vos enfants. Et si vous avez envie de savoir qui vous êtes, pourquoi vous êtes venu dans ce monde, quelle est votre qualité, la force, la culture, etc. Plein de questions qui, si vous avez plein de questions qui sont dans votre tête, juste creuse, faire des recherches dans les contes traditionnels.
0: Voilà, donc le message serait écouter son cœur, se relier à son cœur. Peut-être être un peu moins dans le processus mental, moins dans la pensée, mais plus dans l'intuition et dans le cœur. Merci, merci à toi.
1: Merci à vous. Peut-être la langue française, moi je ne suis pas parfaitement qui parle français, mais j'essaie de faire exprimer. Merci. Hein.
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0: 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Bonjour.
1: Bonjour à tous. Nouvelle tension entre Washington et Téhéran depuis Évian, en Haute-Savoie, où se tient la réunion du G7. Donald Trump, le président américain, a menacé de recommencer à balancer des bombes si l'Iran ne se comporte pas bien deux jours avant la signature à Genève d'un protocole d'accord avec l'Iran. Ce n'est pas un texte final, c'est un protocole d'accord, a-t-il déclaré. À Strasbourg, le Parlement européen a voté en faveur du règlement sur les retours des migrants déboutés du droit d'asile. Cette réforme inclut la possibilité pour les pays de l'Union européenne de nouer des accords pour installer des centres de rétention lors de frontières de l'Union. Sous les huées de la gauche, voyant là une illustration de la convergence droite-extrême droite dans l'hémicycle, le texte a été adopté par 418 voix pour, 218 voix contre et 30 abstentions. Il donne son feu vert. Le Parlement européen approuve l'autorisation dans l'agriculture des nouvelles techniques génomiques, souvent présentées comme une nouvelle génération d'OGM.

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0: 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Bonjour.
1: Bonjour à tous, c'est à la une la canicule qui s'installe sur une grande partie du pays. Météo France prévoit d'ici la fin de la semaine et pour plusieurs jours des pointes à 40 degrés, notamment en Île-de-France, en Poitou-Charentes, dans le centre-val de Loire et dans la vallée du Rhône. La fête de la musique prévue dimanche 21 juin s'annonce torride. Localement, des événements pourraient être purement et simplement annulés. Pour limiter les risques, le gouvernement recommande de s'équiper de protection solaire, de porter des vêtements légers, de s'hydrater régulièrement avec de l'eau et de restreindre drastiquement la consommation d'alcool. Le Premier ministre veut se débarrasser de tout stupéfiant éventuel dans les ministères. Sébastien Lecornu a adressé la nuit dernière une circulaire à ses ministres dans laquelle il leur demande d'organiser des dépistages inopinés et obligatoires sous la forme de tests salivaires auprès des membres de leur cabinet et de leurs collaborateurs. En cas de test positif, ce sera au ministre d'en apprécier les conséquences à en tirer, y compris sur le plan disciplinaire. Il en ira de même en cas de refus de se soumettre à des tests, écrit le chef du gouvernement. On apprend par ailleurs qu'un test surprise antidrogue s'est déroulé à Matignon il y a quelques semaines. Personne n'a été testé positif, selon l'entourage de Sébastien Lecornu. À retenir également Emmanuel Macron qui donnera une interview demain soir sur France 2 après le journal de 20h et ce au lendemain du G7 à Évian. Celui-ci se termine aujourd'hui. Le sommet des grandes puissances a accueilli hier le président ukrainien Volodymyr Zelensky. Ses membres, y compris Donald Trump, ont confirmé leur volonté commune d'intensifier la pression sur la Russie pour arrêter la guerre en Ukraine. Et puis la France a évité le piège du Sénégal hier soir pour son entrée dans la Coupe du Monde de football. À New York, les Bleus l'ont emporté 3-1. Un match suivi par près de 14 millions de téléspectateurs. M6, unique diffuseur du mondial, était largement en tête des audiences.

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0: 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Bonsoir.
1: Bonjour à tous, c'est à la une la canicule qui s'installe sur une grande partie du pays. Météo France prévoit d'ici la fin de la semaine et pour plusieurs jours des pointes à 40 degrés, notamment en Île-de-France, en Poitou-Charentes, dans le centre-val de Loire et dans la vallée du Rhône. La fête de la musique prévue dimanche 21 juin s'annonce torride. Localement, des événements pourraient être purement et simplement annulés. Pour limiter les risques, le gouvernement recommande de s'équiper de protection solaire, de porter des vêtements légers, de s'hydrater régulièrement avec de l'eau et de restreindre drastiquement la consommation d'alcool. Le Premier ministre veut se débarrasser de tout stupéfiant éventuel dans les ministères. Sébastien Lecornu a adressé la nuit dernière une circulaire à ses ministres dans laquelle il leur demande d'organiser des dépistages inopinés et obligatoires sous la forme de tests salivaires auprès des membres de leur cabinet et de leurs collaborateurs. En cas de test positif, ce sera au ministre d'en apprécier les conséquences à en tirer, y compris sur le plan disciplinaire. Il en ira de même en cas de refus de se soumettre à des tests, écrit le chef du gouvernement. On apprend par ailleurs qu'un test surprise antidrogue s'est déroulé à Matignon il y a quelques semaines. Personne n'a été testé positif, selon l'entourage de Sébastien Lecornu. À retenir également Emmanuel Macron qui donnera une interview demain soir sur France 2 après le journal de 20h et ce au lendemain du G7 à Évian. Celui-ci se termine aujourd'hui. Le sommet des grandes puissances a accueilli hier le président ukrainien Volodymyr Zelensky. Ses membres, y compris Donald Trump, ont confirmé leur volonté commune d'intensifier la pression sur la Russie pour arrêter la guerre en Ukraine. Et puis la France a évité le piège du Sénégal hier soir pour son entrée dans la Coupe du Monde de football. À New York, les Bleus l'ont emporté 3-1. Un match suivi par près de 14 millions de téléspectateurs. M6, unique diffuseur du mondial, était largement en tête des audiences.

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0: Aujourd'hui, nous recevons Pascal Laguillonie, La Gotterie, pour son nouvel ouvrage Éloge de Suzanne Lacor. Dans ce livre édité aux éditions du Ruisseau, l'auteur nous livre sa vision de la petite institutrice d'Aja, nous faisant découvrir ainsi sa personnalité attachante à travers des documents d'époque. Préfacé par Ségolène Royal, Éloge de Suzanne Lacor est désormais disponible dans les meilleures librairies périgourdines. Et nous avons voulu en savoir un peu plus sur cette femme admirable, peut-être tristement un peu oubliée par les périgourdins. C'est tout de suite dans Cultura Pop sur Cristal FM. Aujourd'hui, nous allons évoquer une personnalité marquante de l'histoire de notre territoire, Suzanne Lacor, institutrice à Aja pendant près de 30 ans, militante socialiste, défenseur des droits des femmes et de l'enfance. Elle fut également l'une des trois premières femmes à entrer dans un gouvernement français en 1936, sous le Front populaire. Pour mieux connaître cette femme d'exception, nous recevons Pascal Laguillonie, La Gotterie, historienne et auteur d'un ouvrage consacré à Suzanne Lacor, intitulé « Éloge à Suzanne Lacor » aux éditions du Ruisseau. Bonjour Pascal.
1: Bonjour.
0: Alors avant de parler de Suzanne Lacor, pouvez-vous vous présenter à nos auditeurs et nos auditrices et nous raconter un petit peu votre parcours ?
1: Je suis institutrice et c'est un métier qui m'a beaucoup plu, que j'ai exercé d'abord à Aja pendant 6 ans et que j'ai exercé ensuite au Lardin, à la maternelle. Voilà, j'ai tendance à bien profiter des endroits que je rencontre et à y rester le plus souvent possible. Aja m'a beaucoup plu parce que j'y ai été accueillie formidablement bien, parce que des institutrices de grand talent m'avaient précédée, comme d'abord Suzanne Lacor, qui est restée toute sa carrière et a pris sa retraite dans les années 30. Elle avait profondément marqué la population de son village, qui vivait autour de l'école et de tous les événements culturels qu'elle suscitait. Et il lui a succédé une de ses élèves, Alice Michel, qui a été aussi une militante politique communiste, qui elle aussi a ouvert l'école sur le monde et a fait profiter les habitants de beaucoup d'animations. Donc quand je suis arrivée à Aja, j'ai eu un accueil très favorable. Et donc j'aurais voulu y rester toute ma vie. Malheureusement, la lutte pour le maintien de l'école n'a pas abouti. Autrement, mon parcours a été d'abord une année à Bordeaux, où j'ai gagné des UV à la fac, mais je ne voulais surtout pas y revenir. J'ai passé l'école normale, et puis prise de remords, dans les années 83-84, j'ai repris la fac et j'ai fait un DEA d'études de civilisation sud-américaine. Voilà.
0: Alors comment vous êtes venue à vous intéresser à Suzanne Lacor ?
1: Eh bien parce que j'ai été accueillie à Aja par deux anciennes élèves d'école normale, et amie de ma grand-mère Laguillonie, qui elle aussi était à l'école normale avec elle. Et donc, je mangeais tous les jours chez Eva Tessandier. Et tout de suite, j'ai été amenée à demander aux gens quels étaient leurs souvenirs de Suzanne Lacor. Et en fait, le but de Suzanne Lacor, partout autour d'elle, c'était de susciter des vocations et d'essayer de tirer les filles de la gangue dans laquelle elles étaient maintenues. Parce qu'en fait, leur seul avenir, c'était d'être domestique ou servante ou épouse d'un métayer, parce qu'il faut dire qu'à cette époque, dans des campagnes qui encore étaient dirigées par des gens qui étaient des hobereaux, des petits nobles, au tempérament assez réactionnaire pour la plupart, eh bien la vie des femmes était très difficile. Donc Suzanne Lacor avait dénoncé cela dans une étude qu'elle a faite pour le parti dans les années 30 et qui a été éditée par les Cahiers de Chêne-Leroy en 1938 et qui s'intitulait « La femme dans l'agriculture ». Et vraiment, elle voyait la vie de ses camarades d'école qu'elle avait fréquenté quand elle était dans la classe d'Élodie Faucon. Et c'est ces mêmes amis d'école primaire dont elle a éduqué les enfants. Donc, elle connaissait très bien le milieu. Et elle dénonçait l'atavisme, la mauvaise condition de vie des enfants et la mauvaise condition de vie de ces femmes.
0: Pascal, c'est donc ce qui vous a poussé à lui consacrer un ouvrage. Alors, pourquoi avoir choisi de mettre en avant ces articles publiés dans Le Travailleur plutôt que d'écrire une biographie classique?
1: Eh bien, j'avais déjà publié un tout petit livre aux éditions du Roc de Boursac qui mettait en avant ces articles du Travailleur, parce que je pense que Suzanne Lacor a fait de grandes choses, mais ce qui a été le plus attachant, ce sont ces articles du Travailleur à travers lesquels on découvre sa personnalité, parce qu'elle les écrit sur le vif, Elle nous montre sa grande culture et elle les rend toujours vivants parce qu'elle raconte ses aventures militantes. Par exemple, dans un article « Courage et optimisme », elle décrit sa conférence à Sarrazac. Elle dit « J'arrive à Sarrazac sous une pluie battante, découragée ». Et puis je me dis, il va y avoir personne. Et puis il y a 100 paysans qui m'attendent sous le préau et qui sont venus entendre ma parole sur le socialisme. En fait, c'était une femme d'une extrême volonté, d'une très grande personnalité. Et elle exigeait beaucoup d'elle-même. Elle exigeait beaucoup des autres, mais elle exigeait beaucoup d'elle-même. Et d'ailleurs, elle raconte dans une lettre écrite plus tard au directeur du journal Le Vétéran, elle disait... Chaque fois que je devais partir le dimanche, ma mère pleurait, me suppliait, mais par tous les temps, qu'il neige, qu'il vente, je partais.
0: Pascal Laguillonni-Lagotterie, lors de vos recherches, qu'avez-vous découvert de plus surprenant ou de plus marquant chez Suzanne Lacor?
1: Bien, le plus surprenant, c'est que cette femme a réussi le miracle tout en restant à Aja, ce qui lui était reproché amicalement par son grand ami qu'on surnommait l'ours, qui était en fait Braque Desrousseaux et qui était d'origine populaire et qui est devenu professeur de grec et de latin et un éminent intellectuel. Il lui reprochait de rester toujours à Aja.
0: Dans sa campagne.
1: Oui, dans sa campagne. Elle y était très attachée. Et ce qu'il y a de formidable, c'est que d'Aja, elle créait l'événement. Il faut dire qu'à l'époque, la poste était à peu près l'équivalent de notre Internet d'aujourd'hui. La poste marchait impeccablement. Donc, il faut concevoir qu'elle postait tout d'Aja, et j'imagine que quand le facteur arrivait, elle le guettait. Alors, le militantisme de l'époque était fait sur la régularité de la réception des journaux, une correspondance abondante avec des militants, comme elle l'a mené avec Raymond Lavigne, et les militants entre eux s'envoyaient des lettres de militants qu'ils avaient reçues. Donc il y avait un courrier tournant, et puis elle était abonnée aux socialistes, elle était abonnée à l'Humanité, elle participait fréquemment à des quêtes, elle obtenait des militants du coin des contributions, mais par exemple, d'Aja, elle envoyait des articles à l'Humanité, elle envoyait des articles à l'Équité. Par exemple, ce qui est formidable, c'est qu'en 1913, elle va créer l'événement dans le journal féministe L'Équité, tout en restant à Aja. Ça va provoquer des échanges très vifs pendant plusieurs mois.
0: Pascal Laguillonni-Lagotterie, on voit que finalement Aja a occupé une place importante dans sa vie et dans la construction de son engagement dans cette campagne finalement. Peut-on dire que son expérience d'institutrice dans une commune rurale a influencé sa vision politique et sociale?
1: Ah oui, tout à fait, parce que dans une conférence, je crois peut-être une conférence qu'elle avait menée sur la place de la femme dans l'agriculture, au congrès de l'agriculture de Limoges, dans les années 30, elle avait dénoncé la tristesse de la campagne, le manque de culture, le manque de loisirs dans la campagne. Et on s'interroge souvent sur comment Léon Blum a-t-il décelé ses qualités qui lui ont donné envie de l'intégrer dans son gouvernement de Front Populaire. Il y a plusieurs hypothèses. Donc, il aurait remarqué à un congrès national des femmes socialistes disant que les hommes du parti n'avaient pas assez promu la place des femmes dans le parti. Il y a aussi son étude de la femme dans l'agriculture et aussi cette description du monde rural profondément triste, pas arriéré, mais parce que jamais elle n'a considéré le monde rural comme arriéré, mais manquant d'ouverture sur le monde et manquant de liberté et manquant d'accès aux loisirs.
0: Voilà. Et justement, en quoi ces idées sur l'éducation et la place des femmes, on en parlait, ou la protection de l'enfance étaient-elles novatrices pour son époque?
1: Oh, elles étaient extrêmement novatrices parce que quand Suzanne Lacor a été nommée sous-secrétaire d'État à l'enfance, ça a été mal apprécié par les élites parisiennes, notamment les élites parisiennes féministes. Il faut dire qu'elle a été nommée en même temps que deux femmes qui n'avaient aucun rapport avec elle. Enfin, elle connaissait très bien Cécile Brunschvicg, pour l'avoir connue dans les milieux féministes, mais elle ne connaissait pas Irène Joliot-Curie. Ce sont des femmes qui, sur le plan des origines, n'avaient aucun rapport avec elle. Cécile Brunswick provenait d'une famille très aisée. Elle était mariée à un philosophe très connu. Et Irène Joliot-Curie venait de recevoir le prix Nobel, alors que sa mère aussi avait été prix Nobel. Donc, quand on a vu arriver cette petite institutrice qui, il faut dire, le jour de sa nomination au gouvernement, avait mis un bibi vraiment très kitsch.
2: C'est quoi un bibi,
1: un
2: Pascal?
1: Un petit chapeau très original, mais bon, qui n'était pas peut-être dans ses habitudes de se vêtir. Et puis une lavalière aussi très kitsch.
2: Lavalière, c'est quoi? C'est un ornement, un collier?
1: Comme un foulard qui, qui se noue autour du cou. Bon, on a tout de suite dit, voilà la petite institutrice de campagne, alors qu'ensuite, dans des actualités filmées, on la voit très à l'aise à son bureau et habillée très bien, et en fait beaucoup plus moderne dans l'apparence et avec une présence étonnante. Bon, au début, on a dit, c'est la petite institutrice, et c'était très péjoratif. Or, il se trouve que Pascal Horry, qui a écrit La Belle Illusion, un livre sur le Front populaire dans ses aspects culturels, s'attache à montrer qu'elle a eu une réalisation très importante sur le plan de l'enfance. Alors, Suzanne Lacorre, dès qu'elle arrivait au gouvernement, elle a réclamé dès le départ un ministère de l'enfance. Elle a réclamé dès le départ un ministère de l'enfance parce qu'elle disait « c'est un sujet trop important pour qu'il soit éparpillé entre le ministère de l'éducation et le ministère de la justice ». Donc, elle était obligée de participer à des réunions qui convoquaient ces trois ministères. Et elle a dit « de toute manière, nous aurons un ministère de l'enfance et je vais y travailler ». Et je trouve que ces propos sont encore d'actualité. Et le drame, c'est qu'on n'a pas fait ce ministère de l'enfance.
2: Et justement, pensez-vous que son rôle est aujourd'hui suffisamment reconnu en France et en Dordogne même ?
1: Ben non, parce qu'elle a été oubliée. Et surtout, il y a eu une biographie sur elle, une biographie de Bernard Douniac, qui était un travail universitaire et qui est un très bon travail, mais qui est une étude linéaire de son parcours. Et cette étude linéaire de son parcours ne révèle pas tout l'enthousiasme qu'on pourrait, ne suscite pas tout l'enthousiasme qu'on pourrait avoir pour elle, parce que moi, je l'ai connue à travers les témoignages et elle était résolument optimiste et visionnaire. Et ce que dit Pascal Horry, c'est que le travail qu'elle a fait au ministère n'a pas intéressé l'historien, mais qu'avec très peu de moyens financiers, elle a réussi à lever des moyens privés et à réaliser des choses formidables.
2: Pascal Laguioni, La Gauterie, quel regard les jeunes générations peuvent-elles porter sur son parcours ?
1: J'ai essayé d'illuminer, si on peut dire, chaque facette de sa personnalité attachante. Et ce que j'ai montré, c'est sa volonté, sa ténacité, c'est l'idée de, finalement, pas quand on veut, on peut, mais quand on s'en donne les moyens et qu'on a un idéal très profond et qu'on est aussi exigeant envers soi-même qu'avec les autres, on peut avancer. Maintenant, il faut bien voir que son action se déroulait dans une société où le socialisme était naissant, où il y avait beaucoup de rêves par rapport au futur. Et là, pour l'instant, nous sommes dans une société où, au contraire, les jeunes sont confrontés à la crise économique, sont confrontés à la crise des valeurs, et où nous-mêmes, les générations passées, sommes un peu désenchantés. Donc, c'est très dur de donner actuellement aux jeunes de l'espoir. Mais ce parcours d'une femme qui s'est fait elle-même et qui rappelle aussi ces militants de l'ombre qui étaient à la fin du 19e siècle des syndicalistes, des socialistes, qui risquaient leur vie pour leurs idéaux, eh bien, c'est un parcours qui encourage à s'engager. Et ces gens-là avaient des conditions de vie misérables, mais ils n'hésitaient pas à risquer leur place, leur vie. Je pense que ces gens-là rêvaient d'un autre monde, et peut-être que cet autre monde, il est atteignable Mais c'est tout l'enjeu des débats actuels. Hélas, menacé par beaucoup de difficultés sociales et internationales.
2: Si vous deviez résumer l'héritage de Suzanne Lacor en trois mots, seulement trois mots, quels seraient-ils ?
1: Eh bien, ce serait une vision réaliste de la société agricole, un engagement tenace pour l'enseignement et un courage absolu. Parce qu'elle a mis en cause sa carrière à de nombreuses reprises, notamment quand elle a signé le manifeste de Chambéry. Il n'y avait que 800 personnes qui l'avaient signé en France. Et à un moment, ses camarades et elle ont dû se rétracter parce que sinon, ils auraient été révoqués. Elle a toujours préféré le risque à l'inaction.
2: Enfin, après toutes ces années de recherche, qu'est-ce qui vous touche le plus personnellement chez cette femme, Aja, Suzanne Lacor, et vous, une symbiose presque, vous qui avez été institutrice dans ce village périgourdin ?
1: Eh bien, ce qui a fait aussi que je me suis tournée vers l'histoire de Suzanne Lacor, c'est que dès ma nomination à Aja, nous avons dû lutter pour le maintien de l'école. Et dans notre lutte pour le maintien de l'école, nous avons organisé une exposition sur Suzanne Lacor. Nous avons aussi fait venir un des dirigeants de la FEN, Jacques Pomato. Nous avions organisé donc cette exposition qu'il a inaugurée. Et notre slogan, c'était « Il n'est pas possible que l'école où Suzanne Lacor a enseigné ferme ». Et on s'est battu comme des lions, mais la municipalité a été très difficile à motiver, même si à la fin, un adjoint s'est démené à mes côtés, et la population aussi. Et nous allions obtenir la création d'une école maternelle dans le cadre d'un regroupement pédagogique. Et le jour même du CDEN, une des communes voisines nous a trahis en se retirant de ce regroupement. Ce qui fait qu'Aja a fermé et que toutes les communes alentour ont eu encore leur école et ont encore leur école. Et nous qui avions initié ce mouvement, eh ben, nous avons perdu et j'ai dû quitter Aja. Mais je rêve encore que je revienne à Aja et que je refais classe à Aja. Et c'est vraiment à Aja que j'étais pleinement institutrice. C'est vraiment mon école. Voilà, c'est pour ça aussi que j'ai à cœur de rendre hommage à Aja. Et comment ne pas, en rendant hommage à Aja, rendre hommage aussi à Suzanne.
2: Où est-ce qu'on peut trouver votre livre, Pascal Laguioni, La Gotterie, ce livre qui s'appelle « Éloge de Suzanne Lacor » ?
1: Eh bien, on peut le trouver dans les meilleures librairies, si je peux dire. Et on peut aussi se le procurer auprès des éditions du Ruisseau, qui se feront un plaisir de l'envoyer aux gens qui le leur demanderont.
2: Un petit clin d'œil à Romain Bondoneau.
1: Alors voilà, je voudrais saluer le magnifique travail que font Romain Bondoneau et Elena Lebray, parce qu'ils réunissent dans leur collection les fameux sédiments qui sont consacrés à des communes ou à des sujets tels que les falaises ou la Dordogne. Et ils ont plusieurs petites collections de livres qui sont avec un rapport qualité-prix remarquable. Là, moi, je publie dans la collection Lapis-Lazuli. Et bon, ben voilà, Lapis-Lazuli, ben voilà, mon petit livret bleu, c'est un petit bijou.
2: Bijou doré avec le visage
1: doré,
2: de Suzanne Lacor.
1: Voilà. Enfin, un très joli portrait de Suzanne Lacor, qui, en plus d'être une femme merveilleusement intelligente et merveilleusement engagée, était aussi une jolie femme.
2: À travers cet ouvrage « Éloge » de Suzanne Lacor, édité donc aux éditions du Ruisseau, nous redécouvrons une femme dont l'histoire est intimement liée à Aja, petite commune du Périgord, et à la Dordogne aussi, mais dont l'engagement a marqué l'histoire nationale. Elle demeure donc un symbole de l'école républicaine, de l'émancipation des femmes et de la protection de l'enfance. Merci Pascal Laguioni-Lagotterie d'avoir été notre invitée aujourd'hui sur Cristal FM.
1: Merci beaucoup à vous.
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0: 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Bonsoir.
1: Bonsoir à tous. Et pour commencer, Météo France place 26 départements en vigilance orange pour canicule à partir de demain. De l'Île-de-France au nord de Rhône-Alpes, en passant par la Bourgogne-Franche-Comté, on prévoit pour plusieurs jours des pointes à 40 degrés localement. Les températures seront très chaudes dès le lever du soleil et malheureusement, la tombée de la nuit ne sera pas synonyme de fraîcheur. Ceux qui ont des personnes âgées dans leur entourage sont invités à leur rappeler de boire régulièrement. La fête de la musique prévue dimanche 21 juin s'annonce torride. Localement, des événements pourraient être purement et simplement annulés. Pour limiter les risques, le gouvernement recommande de s'équiper de protection solaire, de porter des vêtements légers, de s'hydrater régulièrement avec de l'eau et de restreindre drastiquement la consommation d'alcool. Le Premier ministre veut se débarrasser de tout stupéfiant éventuel dans les ministères. Sébastien Lecornu a adressé la nuit dernière une circulaire à ses ministres dans laquelle il leur demande d'organiser des dépistages inopinés et obligatoires sous la forme de tests salivaires auprès des membres de leur cabinet et de leurs collaborateurs. En cas de test positif, ce sera au ministre d'en apprécier les conséquences à en tirer, y compris sur le plan disciplinaire. Il en ira de même en cas de refus de se soumettre à ces tests. C'est ce qu'écrit le chef du gouvernement. On apprend par ailleurs qu'un test surprise anti-drogue s'est déroulé à Matignon il y a quelques semaines. Personne n'a été testé positif, selon l'entourage de Sébastien Lecornu. En sport, en football, la France a évité le piège du Sénégal hier soir pour son entrée en lice dans la Coupe du Monde. À New York, les Bleus l'ont emporté 3-1, un match suivi par près de 14 millions de téléspectateurs. M6, unique diffuseur du Mondial, était largement en tête des audiences de la soirée. La Coupe du Monde, ça continue avec ce soir l'entrée en lice du Portugal face à la République démocratique du Congo. Coup d'envoi de la rencontre à 19h.

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1: Bonjour à toutes et à tous. L'info locale de proximité antirassonnée de ce mercredi 17 juin 2026. La Dordogne en vigilance jaune canicule ce mercredi midi. La Corrèze, le Lot, Lot-et-Garonne, la Haute-Vienne sont également en jaune canicule dès midi. La vague de chaleur actuelle va s'intensifier dans les prochains jours avec des températures de l'ordre de 39 degrés au moins attendues en fin de semaine en Dordogne. 2 hectares de broussailles ont brûlé hier mardi vers 15h à Tourtoirac, route d'Excideuil. Le feu est parti d'une étincelle due au frottement entre une faucheuse et des cailloux pendant des travaux agricoles. Le maire de la commune a expliqué que ce pré avait été ravagé par des sangliers qui ont retourné la terre et fait remonter des cailloux à la surface. Une douzaine de pompiers sont intervenus. 10 hectares étaient menacés, mais le feu a été maîtrisé sur 2 hectares. La SNCF supprime 14 intercités sur la ligne Paris-Orléans-Limoges-Brive-Toulouse jeudi et vendredi à cause des fortes chaleurs. La climatisation des rames vieillissantes ne supporte plus les températures au-delà de 33 degrés et les suppressions pourraient se multiplier si la chaleur continue. Les déchetteries du Sirtom de Brive passent à l'horaire d'été à partir de demain, le 18 juin jusqu'au 31 août, à Condat-sur-Vézère et à Saint-Pantaléon-de-l'Arche. Les déchetteries seront ouvertes de 8h à 15h du lundi au samedi. Au conseil municipal du Lardin, lundi soir, un vote à l'unanimité a décidé donc de diminuer la mensualité du loyer du restaurant de la Verrerie à partir du 1er juillet et durant quelques temps pour permettre de faire face à une baisse temporaire et de pérenniser la structure. Les subventions aux associations ont été présentées. Par exemple, Coup de pouce Entraide reçoit 1500 euros pour 2026, le Lardin Basket Club 35 000 euros, le Karaté Club 4500, USV Rugby 40 000, Cristal FM 5 000. La mairie rappelle à toutes les associations soutenues qu'elles doivent consommer en priorité sur place, sur la commune, afin de participer à la vie municipale. Le nom de la salle des fêtes qui sera inaugurée le 5 septembre sera choisi d'ici un mois par les élus. Le nom de Rive du Cerne a été évoqué. L'implantation du mai traditionnel aura lieu le samedi 11 septembre à 11h. Francine Bourrat, maire du Lardin, a annoncé que la commune sera ville départ du Tour du Limousin l'année prochaine, en 2027. Et puis, de nombreux projets pour le musée de l'industrie, situé dans le village de Saint-Lazare, au Lardin, lors de l'Assemblée Générale, hier soir. Il était question des papeteries de Condat, avec notamment la possibilité peut-être de récupérer certaines pièces de la production du papier. Écoutons Dominique Bourry, présidente du musée de l'industrie.
2: Alors, le musée se porte très très bien. Il a réouvert ses portes au mois de mars et nous sommes ravis toujours d'accueillir du public le jeudi après-midi de 14h30 à 17h30. Tout va bien, alors on a plusieurs projets. Ce qui nous intéresse le plus, je pense, c'est l'état des papeteries de Condat, puisque c'est un axe quand même industriel important dans le secteur. Et il va falloir que l'on s'attache à collectionner, à entreposer des éléments que l'entreprise voudra bien nous céder. Je crois qu'en ce moment, c'est une étude qui est assez intéressante et suivie par le directeur, mais aussi du personnel sur place.
1: Des projets autour de la verrerie également ?
2: Alors, autour de la verrerie, bien, nous avons travaillé avec Eric Solé, un artiste du secteur, au sujet de panneaux. C'est un graphiste, donc il a confectionné des panneaux, mais c'est un projet sur papier pour l'instant. Et donc, on attend de voir si ce projet aboutira à terme pour l'installation, mais beaucoup de questions se posent maintenant sur l'implantation du musée, là ou ailleurs, ou est-ce qu'on a grandi ici ou pas, voilà.
1: Et puis donc des panneaux d'affichage, hein, c'est ça?
2: Oui, je crois qu'il était important, et c'est notre rôle aussi, d'essayer de signaler la présence de cette ancienne verrerie de Bradeville, qui a fait vivre de nombreuses personnes sur le Lardin. Donc il fallait trouver finalement un artiste qui soit capable de créer des panneaux lisibles, qui soient suffisamment sobres pour être lisible finalement d'une voiture, enfin, puisqu'il y a pas mal de circulation sur la nationale avec les touristes qui viennent des grottes de Lascaux jusqu'au jardin imaginaire à Terrasson. Ils passent devant cette verrerie et il nous paraissait important d'essayer de trouver un moyen de leur indiquer l'existence d'une verrerie à cet endroit-là, puisque plus rien ne le montre.
1: Dominique Bourri, vous animez en plus une randonnée, alors si le temps le permet, si elle est maintenue, dimanche pour la Périgordine.
2: Et oui, alors nous avons fait le fléchage vendredi 12 juin et donc on est prêt là pour accompagner, je crois qu'il y a pas mal d'inscrits déjà sur internet et puis ça va se compléter dimanche matin si nous ne sommes pas en vigilance. Mais bon, voilà, nous sommes toujours fidèles au poste pour la randonnée.
1: Voilà, c'était Dominique Bourri, présidente du musée d'industrie. La cyclosportive La Périgourdine revient donc ce week-end du 20 et 21 juin. Près de 1000 cyclistes sont attendus, route, gravel et VTT. Les inscriptions en ligne restent ouvertes jusqu'à demain, jeudi 18 juin à minuit, sur lapérigourdine.fr ou au 06 88 59 99 37. Voilà, fin de cette édition. Merci de l'avoir suivi.
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Vos offres d'emploi avec France Travail, antenne de Terrasson-Lavilledieu. Offre 209 KFHJ. La société Salvia Yves et Fils, située à Valogeux, recherche une ou un charpentier. Un an d'expérience, une formation CAP, BEP et équivalent charpente-bois, ainsi que le permis B sont demandés. Le contrat proposé est un CDI de 35 heures par semaine. Offre 206 VLYL. La société Clément Montribot, située à Rouffignac-Saint-Cernin-de-Réillac, recherche une ou un plombier. 3 ans d'expérience, un CAP, BEP et équivalent plomberie ainsi que le permis B sont nécessaires. Le contrat proposé est un CDI de 39 heures par semaine. Offre 209 LCLW. La société Bambou, située à Terrasson, recherche une ou un couvreur. 3 ans d'expérience et le permis B sont souhaités. Le contrat proposé est un CDI de 39 heures par semaine. Offre 208 JSZP. La résidence Les 4 Saisons, située à Terrasson, recherche une ou un aide-soignant. Un mois d'expérience, une formation BAC ou équivalent aide-soignant sont demandés. Le contrat proposé est un CDD de 6 mois de 35 heures par semaine. Toutes ces offres et le Clic Agenda sont disponibles sur francetravail.fr et cristalfm.org.

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0: 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Ce soir sur TF1, retrouvez Good American Family, raconté depuis les multiples points de vue des personnages afin d'explorer les questions de perspective, de préjudice et de traumatisme, l'histoire troublante d'un couple du Midwest qui adopte une fillette atteinte d'une forme rare de nanisme, alors que les parents l'élèvent aux côtés de leurs trois enfants biologiques. Un mystère émerge autour de son âge et de ses origines, leur faisant soupçonner qu'elle n'est peut-être pas la fillette qu'elle prétend être. Good American Family sur TF1. France 2, Danse ta vie. Lucie, 25 ans, rêve de devenir danseuse. Et ce, même si son handicap de naissance la cloue dans un fauteuil roulant. Elle se présente au casting d'une émission de talent, mais le refus du jury réduit ses espoirs en poussière. Impulsivement, elle se jette dans les escaliers, ce qui lui vaut un aller simple pour le centre de rééducation. Elle y rencontre Alexis, ancien danseur étoile, qui accepte de la former face à un nombre incommensurable d'obstacles, mais animé par une rage de vivre, de rêver et d'indépendance hors norme. Lucie parviendra-t-elle à réaliser son rêve et devenir danseuse professionnelle? Réponse sur France 2. Allez sur France 3, Déraciner des ailes, passion, patrimoine, terroir d'excellence dans les Alpes provençales, Canal Plus, Moi qui t'aimais, M6, Coupe du monde de football, Portugal, la République démocratique du Congo, Arte, Ma femme s'appelle revient, W9, Star 80, l'histoire d'un phénomène culte et TMC, chasse gardée.
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0: 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Bonsoir.
1: Bonsoir à tous et on commence avec cet épisode de canicule qui s'installe et qui est parti pour durer. 26 départements vont passer demain en vigilance orange pour canicule. C'est ce que nous dit Météo France. De l'Île-de-France au nord de Rhône-Alpes en passant par la Bourgogne-Franche-Comté. On prévoit pour plusieurs jours des pointes à 40 degrés localement. Les températures seront très chaudes dès le lever du soleil et malheureusement la tombée de la nuit ne sera pas synonyme de fraîcheur. Et face à cette vague de chaleur. Notez que la baignade dans le canal Saint-Martin à Paris est autorisée de façon encadrée dès aujourd'hui. C'est ce qu'a annoncé le maire de la capitale, Emmanuel Grégoire, sur une portion bien définie et uniquement entre 16h et 20h. L'objectif de la ville de Paris est de faire de ce point d'eau un véritable outil de rafraîchissement. Le sommet du G7 à Évian s'achève ce mercredi soir. Les habitants des bords du Léman vont retrouver une vie normale après avoir passé plusieurs jours sous cloche avec un impressionnant dispositif de sécurité. Donald Trump, lui, ne repart pas tout de suite. Le président américain est convié par Emmanuel Macron ce soir à un dîner à Versailles. Un dîner pour officiellement célébrer les 250 ans de la déclaration d'indépendance américaine dans laquelle la France a joué un rôle. Un chiffre dans l'actualité, 200 millions d'euros, c'est ce qu'a coûté à Total Energy le plafonnement du prix de ses carburants en France depuis le début de la guerre en Iran. C'est ce qu'a affirmé le PDG du groupe Patrick Pouyanné devant la commission parlementaire, accusé de concurrence déloyale vis-à-vis des autres exploitants de stations-service, notamment dans la grande distribution. Le patron de Total Energy a expliqué que dans le contexte actuel, il vendait son carburant à perte du fait de ce plafonnement. La Coupe du monde de foot se poursuit après la victoire de la France face au Sénégal. On suit ce soir l'entrée en lice du Portugal face à la République démocratique du Congo. Et puis l'Angleterre jouera également son premier match face à la Croatie, coup d'envoi 1h du matin.

0: La 16e édition du tournoi Le Mondialito revient cette année les samedis 20 et dimanche 21 juin sur la pelouse du stade de Condat-sur-Vézère. Pour nous en parler plus en détail et faire le bilan de la saison 2025-2026 du Condat FC, dans cette nouvelle édition de Couleur Périgord sur Cristal FM, Xavier Munoz s'est entretenu avec Thomas Combesco, membre du club et fondateur du Mondialito.
1: Aujourd'hui, coup de projecteur sur l'un des rendez-vous incontournables du football de jeunes en Dordogne. Le Mondialito du Condat FC revient ces 20 et 21 juin sur le stade Jean-Michel Biot à Condat-sur-Vézère. Il accueillera donc la 16e édition de cette compétition devenue une véritable institution avec ses équipes représentant les nations du monde entier et son ambiance Coupe du Monde footballeur. Et pour en parler, nous recevons Thomas Combesco, membre du Condat FC et l'inventeur du Mondialito. Bonjour Thomas.
2: Bonjour Xavier.
1: Thomas, avant d'évoquer le Mondialito et comme on le fait chaque année, on fait un petit point sur la saison 2025-2026 du Condat FC. Il y a trois équipes en compétition, deux en départemental, quatre. On va commencer par celle-là, avec l'entente de Villac.
2: L'AS Villacoise est venue nous renforcer. L'entente avec cette équipe se passe à merveille, de mieux en mieux, j'ai envie de dire. Une saison honorable, milieu de tableau. Également pour l'équipe B qui pouvait peut-être prétendre à mieux, mais c'était pas non plus forcément dans les objectifs. En tout cas pour les deux équipes de D4, que ce soit la B ou la C. Honnêtement, on a fait une saison vraiment plus qu'honorable. Et à souligner en plus avec des effectifs complets du début jusqu'à la fin. Alors.
1: L'équipe C, on va préciser, elle s'est classée 6e, 6 victoires, 2 nuls, 8 défaites. Et l'équipe B a fini 5e, toujours en départemental 4, 9 victoires, 3 nuls et 8 défaites. Un bilan plutôt positif.
2: Tout à fait. Comme je disais, il n'y a pas d'ambition au-delà, sachant que l'équipe 1 est au niveau au-dessus. Donc on est forcément tributaire de l'équipe première. Mais voilà, pas forcément d'objectif affiché en termes de résultats sportifs. C'était vraiment faire en sorte, et ça c'est le mot d'ordre de notre président, de Daniel Perrault, qui dit voilà, aujourd'hui c'est le plaisir bien sûr avant tout, que tout le monde se fasse plaisir, que tous les joueurs puissent jouer, que ce soit aujourd'hui en milieu de tableau, qu'on arrive un peu à aller chercher un peu prendre en grippe les leaders et tout, c'est un peu l'idée de ces équipes, aller un peu embêter toutes les équipes. On le fait bien, mais notre place en milieu de tableau, elle est là quoi.
1: Et l'équipe première, elle est quand même classée 3e hein, en départemental 3, 15 victoires, 1 nul, 6 défaites. Là aussi belle saison.
2: On peut avoir des remords, les mêmes remords malheureusement que l'an dernier. Parce qu'on échoue, on va dire, aux portes de la montée. Bon, cette année, contrairement à l'an dernier, il n'y avait qu'une montée. Il manque de la maturité. Donc le groupe est très très jeune. Il évolue énormément, il progresse, il se renforce mentalement. Mais il manque ce petit détail, je pense, qui sera nécessaire si on veut franchir un palier. Donc forcément, des regrets, oui, parce que il y a le potentiel pour aller chercher au-dessus, mais finalement, on s'est loupé sur quelque chose qui fait que si on monte pas à cause de ça, ça veut dire qu'on n'a vraiment pas le niveau pour tenir sur l'échelon supérieur. L'année prochaine, on devrait remplir plus ses objectifs, et en espérant que le groupe, justement, soit un peu plus mature et plus renforcé pour aller chercher la timbale.
1: Pour la montée en départemental, qu'est-ce qu'on peut dire sur la formation des jeunes, justement, au club ?
2: Ça se maintient toujours avec nos propres moyens et nos modestes moyens. On a toujours ces renforts qui sont exceptionnels pour nous. On y tient, c'est les éducateurs historiques qui sont au club, qui suivent les catégories de U6 à U17. C'est vraiment la fierté de tout un club. Et en termes de résultats, on arrive à sortir, à avoir des très très bonnes générations dans des groupes très étoffés. On parle vraiment des petites catégories sur le foot éducatif. Donc je vais partir à partir de U6 à U12, U13. C'est très homogène, mais vraiment aussi des catégories qui évoluent, qui progressent d'année en année. On le voit, on constatait encore cette année avec les U12, U13, qui ont fait une année, les pauvres, très très compliquée l'an dernier, et qui, cette année, se sont totalement révélés. Et on n'oubliera pas aussi la belle saison des U17. Il a manqué un point pour aller faire la finale départementale. C'est là où encore on peut être fier d'eux, et je tenais à leur tirer un coup de chapeau. On peut être que fier d'eux.
1: Bon, tout ça est de bon augure donc pour le club qui a de bons résultats et qui a aussi les jeunes qui arrivent. On va parler justement des jeunes avec cette 16e édition du Mondialito qui aura lieu les 20 et 21 juin prochains, on le rappelle. C'est vous qui avez eu l'idée de créer ce Mondialito. Comment elle est venue justement cette idée ? Ça fait depuis combien de temps que ça existe ?
2: C'est la 16e édition et elle avait démarré en 2010 précisément, mm-hmm. sur un coup de folie, voilà, un petit pari. Et il y a juste une seule édition qui avait sauté malheureusement pour cause de Covid en 2020. On est tous impatients que ce Mondialito arrive. Toujours autant de passion dans l'organisation, dans ce qu'on peut y mettre dedans. Et
1: est-ce que vous auriez imaginé que ce tournoi atteindrait justement un jour cette 16e édition avec tout l'engouement qu'il y a avec, hein?
2: À la création, peut-être pas, mais le lendemain de la première édition, je pense qu'on s'est tous regardés et on s'est dit waouh, on était sur le cul, parce que on avait vécu un moment de fou, on avait fini sur les rotules, on avait vu des enfants heureux, des enfants pleurer, des parents pleurer. D'émotion, et là on s'est regardé tous, on s'est dit oh, là on tient peut-être quelque chose, et forcément à partir de là on s'est dit c'est notre bébé, on va essayer de le peaufiner, de le garder, et c'est ce qu'il en est aujourd'hui.
1: Vous parlez de bébé, justement ça a fait des bébés le Mondialito, hein, parce qu'il existe désormais le Handballito, je crois que ce sera le week-end d'après, le 28 et 29, ouais. 27 et 28 juin, le week-end d'après, et il existe bien sûr l'Ovalito, donc organisé par l'USV Le Lardin. Donc tout ça a fait des petits. Particularité de ce Mondialito, c'est justement que chaque équipe représente une nation. Alors ce concept, il est d'autant plus d'actualité qu'on est en pleine période Coupe du Monde, ça y est, c'est parti.
2: Alors là, c'est vrai que cette année, c'est une année de Coupe du Monde, en parallèle à la grande messe du football. L'histoire du Mondialito, c'est aussi faire un contre-pied à tout ce qui peut se passer un peu à haut niveau. Voilà. Aujourd'hui, on est confronté à des compétitions qui dépassent pour moi un peu certaines limites. Médiatiquement, nos enfants ne peuvent qu'être touchés. Malheureusement, pas que positivement. Mmh. Alors, heureusement que le foot fait encore rêver. Heureusement qu'il y a des joueurs qui sont là, qui nous font rêver. Que l'équipe de France possède les meilleurs joueurs du monde. Mais l'envers du décor est pas forcément toujours très propre, j'ai envie de dire, entre guillemets. On essaie de relever d'autres valeurs. Et les valeurs, c'est les valeurs de l'amateurisme. C'est les valeurs de l'école de foot. On met en avant le côté ludique, tout en respectant le sport tel qu'il est. Et surtout de faire garder un peu la raison à nos gamins. Le football, c'est pas que ce qu'on nous montre. Le football, c'est le Mondialito. C'est le football qui nous touche, qui nous marque. Et voilà. Et aujourd'hui, des Maxence Lacroix, comme on a eu la chance d'avoir l'an dernier en tant que parrain, qui est passé par le Mondialito. Regardez la statistique, elle est très faible. En 16 Mondialito, il y a aujourd'hui un joueur local, certes. On essaie de faire garder la raison à tout le monde. Et le Mondialito, je pense, c'est une très très belle, un très très bel exemple pour toute une génération, que ce soit enfant ou parents.
1: Le Mondialito, on le rappelle, c'est des U12 et U13 en compétition. Toutes les équipes sont du département, mais elles viennent également des départements alentours. Ça a vraiment pris de l'ampleur, hein.
2: Oui, ça on y tient aussi. On essaie de faire en sorte que les plus fidèles soient quand même là tous les ans, parce qu'ils nous font confiance depuis le départ. Dès qu'on peut quand même rajouter d'autres équipes, et en l'occurrence il y a des équipes de départements limitrophes, des équipes comme le club du CA Salois qui vient depuis 2010, un club du côté du bassin d'Arcachon. On a les Coteaux Libournais, cher à son président Jean-Marie Bijota, que je salue. C'est des clubs qui viennent petit à petit, qui découvrent et finalement qui se rendent compte, enfin qui demandent à venir, à revenir tous les ans. Donc on arrive à bien remplir notre tableau de 24 équipes, même si on pourrait en prendre plus, mais on reste sur ce qu'on sait faire, c'est-à-dire une organisation de tournoi autour de 24 équipes.
1: Ce sont 24 équipes, 300 donc joueurs, hein, durant cette compétition. Cette année, vous avez dit que vous vouliez dépoussiérer un petit peu le concept et vous avez annoncé quelques nouveautés. Une, notamment, c'était le tirage au sort filmé.
2: Ouais, tout à fait. On a commencé par là pour expliquer un peu le nouveau projet, si je puis dire. Je voulais rafraîchir un peu la formule. À titre personnel, je m'essoufflais un peu sur le pour arriver à trouver de nouveaux thèmes, un nouvel élan, on va dire, au tournoi. C'était une évidence que j'aille voir les jeunes qui ont fait le club, qui ont fait le Mondialito. Toute une génération de jeunes de Condat qui sont passés par l'école de foot, bonne quinzaine, à être venus renforcer le projet Mondialito. C'est-à-dire, cette démarche a été d'aller, comme je disais, d'aller chercher ces jeunes-là du club pour trouver quelque chose de beaucoup plus innovant, beaucoup plus jeune. On a fait un tirage au sort, histoire d'aller chercher quelque chose de plus, qui se rapproche de la compétition, quelque chose qui transcende encore plus les équipes, les éducateurs, les enfants, pour le tournoi qui aura lieu donc le 20 et 21. On va mettre une soirée DJ le samedi soir, une grande scène. Ça sera quelque chose qui se rapprochera d'un vrai festival de football. Voilà, c'est ça. Jusqu'au lendemain matin où, à partir de 7h, il y aura un vide-grenier. Pareil, ça, c'est novateur, mais on essaie d'attirer un peu plus de monde, un peu plus de public sur cet événement. Et deux, trois détails très, très importants pour moi. Je serai toujours là pour le Mondialito, mais l'idée aussi, c'est de passer un peu le relais. C'est à ces jeunes-là qui l'ont toujours connu. Donc, petit à petit, je leur ai dit, voilà, vous êtes un peu les enfants du Mondialito, mais vous êtes sûrement les héritiers et c'est vous qui allez faire encore grandir le Mondialito. Donc, c'est là aujourd'hui un peu la bascule qu'il va y avoir sur la 16e édition.
1: Voilà, ils pourront également, eux, apporter de nouvelles idées et leurs pattes. Donc, on va rappeler
2: tout à fait ça.
1: Ces nouveautés, donc le tirage au sort qui a déjà eu lieu. Hein. Donc, la soirée du samedi, c'était toujours une soirée festive. Donc là, donc, ce sera un DJ qui sera là. Bien sûr, il y aura tout ce qu'il faut sur place pour pouvoir se restaurer. Hein.
2: Exactement. Ouais, soirée, food truck, même aussi un stand paella aussi. Voilà, on essaie un peu de diversifier tout ça. Donc, ça sera à partir de 19h le samedi soir, on va être dans quelque chose de très très modeste, dans quelque chose qu'on sait faire et on essaie de faire en sorte que tout le monde se retrouve dans cet événement. Voilà.
1: Une grosse machine hein, pour l'organisation. C'est combien de bénévoles au total qui sont mobilisés autour de cet événement ?
2: On monte quand même à plus de 50 bénévoles. Il y a un boulot énorme derrière. Tous ces gens qui sont prêts quand même à transpirer, à venir nous filer un coup de main. Et c'est là aussi où on voit que ça pousse la mobilisation, mais on se rend compte qu'on va chercher beaucoup plus loin pour que les gens viennent nous aider.
1: Et les partenaires sont toujours là, sont toujours présents également pour vous soutenir financièrement, on peut le dire.
2: Encore sur une année record, c'est pas gratuit tout ça. Il a fallu trouver quelques partenaires de plus. Plus fidèles sont toujours là. Mais il fallait ça pour franchir ce palier. Sans partenaires, il n'y a pas de Mondialito, il n'y a pas de maillot pour les gamins, il n'y a pas de t-shirt collector comme on aime faire tous les ans pour mettre en avant notre beau tournoi. Quand on voit la mobilisation de tous ces bénévoles, je leur dis un grand, grand coup de chapeau. Parce que c'est vraiment pas facile.
1: Et justement, il y a un moment qui est très fort, hein, c'est l'ouverture du tournoi. Alors racontez-nous, je sais que c'est un moment super important pour vous.
2: Ouais, à titre personnel, je le vis.
1: La cérémonie d'ouverture.
2: Déjà, voilà, même quand on en parle ici, j'ai le poil, quoi, parce que elle est indémodable, elle est intouchable, parce que depuis la première édition, faire vraiment de cet événement quelque chose de vrai. On est tous impatients, 11h du matin, pour voir ces jeunes joueurs. Certains la connaissent, d'autres vont la découvrir. Et c'est ça qui est beau dans tout ça. Voir une cérémonie aussi remplie d'émotions, c'est ça qui est touchant. Et dès que ça retombe un peu derrière, quand on voit un peu tous les gens qui en parlent, on peut être que forcément sur le charme, quoi.
1: Ce qui est intéressant, c'est que les clubs également jouent le jeu, hein, quand ils rentrent sur le terrain durant cette cérémonie. Il y a le folklore également.
2: C'est l'idée du tournoi fédéré, faire en sorte que chaque joueur puisse remplir, on va dire, les valeurs du pays, les couleurs du pays. Et aujourd'hui, même depuis la première année, et ça je dois le dire aussi tous les ans, mais la première année, on n'avait pas forcément exigé que même on n'exige même pas aujourd'hui, mais on n'avait pas forcément proposé au club de se déguiser comme ça. Ils étaient venus sur la première édition, et nous on était un peu surpris, on avait dit mais qu'est-ce qu'ils font, mais voilà, mais on avait vite compris, mais on s'est dit waouh, ouais, d'accord, ok, on en est là, c'est-à-dire que les clubs étaient venus déguisés dans les couleurs des nations, et puis forcément derrière, d'année en année, ça s'est renforcé, une grande majorité des équipes arrivent avec ce côté authentique, ce côté voilà représentatif du pays qui nous tient à cœur.
1: 16e édition cette année, les 20 et 21 juin sur le stade de Condat. Dernière question, est-ce que vous avez un souvenir marquant, une anecdote qui résume cet esprit du Mondialito?
2: Je pense que j'avais déjà évoqué, mais il y avait l'année où mon ami Serge, président du Pays Arédien, était venu avec sa troupe de joueurs parents déguisés en mexicains. Il est prof d'espagnol, donc il avait fait carrément les conférences de presse dans la langue avec les déguisements. Ils étaient allés chercher vraiment le petit détail. C'est ça, je pense que je le relève tous les ans, mais parce que je pense que ça a marqué beaucoup de monde, ce moment-là. Celui-ci, bien sûr, en fait partie, mais après, il y en a tellement. Le bon moment, il est... Ouais, c'est pas facile.
1: On rappelle donc cette 16e édition du Mondialito à Condat, organisée par le Condat FC, c'est 20 et 21 juin. À ne pas rater donc cette cérémonie d'ouverture à 11h. Il y aura le tournoi sur les deux jours. Il y aura la soirée DJ le samedi soir. Je pense que vous êtes bien présent également sur les réseaux sociaux pour regarder un petit peu comment ça se passe. Parce que ça a déjà commencé le Mondialito un petit peu.
2: Voilà, c'est là. C'est là où un relève est très très forte et très importante, c'est eux qui boostent tout ça. Je les refélicite, je leur tire un grand coup de chapeau parce qu'ils le font avec leur cœur et ils le font avec un savoir-faire énorme. Voilà, tous les posts qu'on peut voir sur Insta, sur Facebook, savent mettre en avant le tournoi, le Mondialito en avait besoin, voilà, d'être présent à ce niveau-là. Consécration pour eux, ça sera le jour du tournoi et le 20 et 21 juin.
1: On va se donner rendez-vous avec le soleil, donc c'est 20 et 21 juin, au stade Jean-Michel Biot de Condat sur Vézère pour vivre donc cette 16e édition du Mondialito. Un week-end placé sous le signe du football, bien sûr, de la jeunesse et des valeurs sportives. Et on vous remercie, Thomas Combesco, d'avoir été avec nous sur Cristal FM.
2: Merci Xavier, toujours un plaisir. Merci beaucoup.
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3: Allez, on peut y aller. C'est parti. Nous ne sommes pas encore dans la grotte, on est dans un tunnel qui a été creusé par l'archéologue Jean Maury. Okay. Et en réalité, c'est quand il est arrivé là que la grotte lui est apparue. C'était le 29 avril 1924. Et voilà ce qui a ému le découvreur, le banc de corail. Le banc de corail, c'est cet ensemble de cristallisations excentriques qui part dans tous les sens. Regardez, ça tourne, ça part vraiment dans toutes les directions inimaginables. Même ça arrive à faire, ça tournoie, ça arrive à faire des tourbillons de cristallisation dans la grotte. C'est un trésor, c'est un joyau qu'on a devant nos yeux aujourd'hui. L'une des formations les plus époustouflantes de la calcite. Ça se trouve donc en dessous de nous, donc devant nous, nous avons les triangles. On les appelle aussi les sols polygonaux. Alors c'est toujours pareil, c'est de l'eau et du calcaire qui agit, ce qu'on appelle ce liquide du carbonate de calcium. Et quand l'eau est immobile, dans un milieu stable, ça arrive à faire ces triangles. On dit que la calcite, elle a la forme d'un losange à six faces, on l'appelle le rhomboèdre. Et par-dessus, comme des œufs pochés, alors qu'on rien à voir, c'est des débuts de stalagmites, bon, qui auraient peut-être autour de 200-500 ans, hein, d'après une estimation à l'œil comme ça. Et tout par goutte, c'est un travail minutieux, long, goutte par goutte. D'ailleurs, on en entend quelques-unes. Oui. Incroyable, mais vrai, vous avez une épée. L'épée d'Excalibur, pour Jean Maury, c'était la croix. Voilà, il l'appelait la croix, qui s'est formée grâce à la rencontre d'une stalactite, une stalagmite. Donc les deux se sont réunis pour faire une colonne. Et l'eau peut dévier, vous vous souvenez, par capillarité et former deux bras, deux excentriques. Des événements, alors il y a la visite à la lampe tempête qu'on fait notamment tous les lundis et jeudis soirs.

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1: Artisane d'un univers musical singulier, immédiatement identifiable entre mille, elle a traversé 5 générations de création en laissant derrière elle une constellation de chansons devenues emblématiques. À la croisée de la chanson française et du rock, sa plume sensible et son inspiration foisonnante ont donné naissance à des centaines de titres où se mêlent poésie, liberté et émotion à fleur de peau. Au fil des années, sa voix unique a accompagné plusieurs générations, inscrivant durablement son œuvre dans le patrimoine musical francophone. Vous êtes bien avec Eric sur Cristal FM. Bienvenue pour ce nouveau rendez-vous de la Grande Farandole. Aujourd'hui, je vous parle bien sûr de Véronique Sanson. Elle est née le 24 avril 1949 dans une famille où l'engagement et la culture se conjuguent au quotidien. Véronique Sanson grandit dans l'ombre lumineuse de parents marqués par l'histoire. Son père, René Sanson, avocat et homme politique député UNF de Paris de 58 à 67, et sa mère, Colette Lucas, se rencontrent dans les rangs de la résistance française durant la Seconde Guerre mondiale. De cette époque héroïque, ils conserveront un symbole fort à leurs deux filles, Violaine et Véronique. Ils offrent des prénoms commençant par la lettre V, comme un hommage éternel à la victoire retrouvée. Très tôt, la musique s'invite dans son existence. Dans une maison où les mélodies résonnent naturellement, les deux sœurs découvrent le piano dès l'enfance. Mais derrière l'élève rêveuse se cache déjà une âme libre. Peu attirée par les chemins tracés, Véronique préfère souvent l'école buissonnière au banc de la classe. Envoyée adolescente dans un pensionnat anglais, elle y forge son indépendance jusqu'à s'offrir une fugue écossaise, avant d'en revenir avec une parfaite maîtrise de la langue de Shakespeare, qui nourrira plus tard son univers artistique. À la fin des années 60, portée par son besoin de créer, elle fait ses premiers pas sur la scène musicale avec le trio Les Roches-Martin, aux côtés de sa sœur Violaine et de François Bernheim. Bien que l'aventure soit brève et discrète, elle marque le véritable commencement d'un destin artistique hors du commun. Sous les regards artistiques de deux jeunes directeurs artistiques promis un brillant avenir, Michel Berger et Claude-Michel Schoenberg, la jeune musicienne affine déjà une écriture personnelle et sensible. Le groupe sort un premier 45 tours le 24 avril 67, jour des 18 ans de la chanteuse. Un second sur lequel figure la première composition enregistrée de Véronique, Maria de Toucha. Elle est enregistrée, mais ne fut pas commercialisée. Le groupe se sépare sans avoir rencontré le succès.

Après la séparation du groupe, Véronique poursuit son chemin avec Michel Berger, devenu son compagnon et complice musical. En 69, paraît son premier disque personnel, révélant une artiste en quête de sa propre voix. Le printemps est là. Adaptation française de la chanson anglophone Sunny Goodjay Street de Donovan. Derrière ses premiers enregistrements se dessinent déjà les contours d'une œuvre singulière, faite de confidences, d'élan romantique et d'une liberté musicale rare.

Ces années d'apprentissage forgent le caractère et l'inspiration de celle qui deviendra l'une des figures majeures de la chanson française. Entre héritage familial, passion précoce pour la musique et volonté farouche de suivre sa propre route, Véronique Sanson prépare alors l'envol d'une carrière exceptionnelle. L'aube des années 70 marque un tournant décisif. Michel Berger, désormais directeur artistique au sein de la jeune maison de disques WEA, croit plus que jamais au talent singulier de celle avec qui il partage sa vie. Véronique devient alors la première artiste française à rejoindre le prestigieux label Elektra, ouvrant une voie encore inexplorée entre la chanson française et les influences anglo-saxonnes qui la fascinent. À l'hiver 71, elle rentre en studio pour enregistrer son premier album, intitulé « Amoureuse ». Arrangé avec finesse par Michel Bernoc et réalisé par Michel Berger. L'album paraît au printemps 72. Dès les premières notes, le public découvre une artiste différente, pianiste inspirée, autrice, compositrice d'une rare sensibilité. Véronique Sanson impose une écriture intime, poétique et audacieuse, portée par des orchestrations modernes qui empruntent autant à la pop américaine qu'à la tradition de la chanson française. Le succès est immédiat. Besoin de personne devient l'un des hymnes de toute une génération.

Baïa et surtout Amoureuse s'inscrivent durablement dans le patrimoine de la chanson francophone. La force mélodique de cette dernière franchit bientôt les frontières. Adaptée en anglais, reprise par des grandes voix internationales, elle révèle au monde entier le talent de cette jeune Française dont les chansons semblent déjà destinées à voyager.

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1: Portée par cet élan, Véronique enregistre plusieurs versions étrangères de ses œuvres, donnant à sa musique une dimension universelle. Son anglais impeccable, acquis au cours de ses années de formation outre-Manche, lui permet d'interpréter elle-même ses chansons dans plusieurs langues, confirmant ainsi son désir d'abolir les frontières musicales. Parallèlement, elle découvre la scène. Après une première expérience peu heureuse au restaurant de la Tour Eiffel, elle s'aguerrit en assurant les premières parties des plus grands artistes de l'époque. Aux côtés de Michel Polnareff, Julien Clerc ou Claude François, elle apprend le rapport direct avec le public. L'émotion du spectacle vivant et la puissance du partage. Chaque concert affine un peu plus sa présence scénique, cette intensité unique qui deviendra l'une des signatures de sa carrière. À seulement 23 ans, Véronique Sanson n'est déjà plus une révélation. Elle s'impose comme une artiste majeure, libre, moderne et profondément originale, prête à écrire quelques-unes des plus belles pages de la chanson française contemporaine.

Le destin bascule à l'été 72. Alors que le succès d'Amoureuse ne cesse de grandir, une rencontre vient bouleverser le cours de sa vie. À Paris, Véronique Sanson croise le regard de Stephen Stills, figure emblématique du rock américain et membre du légendaire groupe Crosby, Stills, Nash & Young. Entre les deux artistes naît une passion aussi fulgurante qu'irrésistible. Quelques semaines seulement après leur rencontre, portée par un élan du cœur plus fort que toute prudence, elle quitte la France pour rejoindre le musicien aux États-Unis. Cette décision, aussi audacieuse que controversée, marque une rupture profonde avec sa vie d'alors. Elle laisse derrière elle son pays, son public naissant et Michel Berger, après 6 ans de vie commune. Sortie en prétextant aller chercher des cigarettes, elle devient rapidement introuvable. En fait partie sans rien, elle achète un aller simple pour New York avec l'argent que lui prête son ami Nicoletta. Elle récupère son passeport et des affaires chez ses parents, puis s'envole. Elle est partie vivre aux États-Unis avec Stephen Stills. Après 3 jours de disparition, elle est retrouvée à New York dans un hôtel par les autorités locales. Un mois plus tard, le 14 mars, bien qu'hésitante, elle se marie en Angleterre avec le guitariste américain. Loin de Paris, c'est une nouvelle aventure qui commence. Installée en Californie, au cœur de l'effervescence musicale américaine, Véronique découvre un univers artistique dont elle rêvait depuis l'adolescence. Les grands studios de Los Angeles, les musiciens d'exception, la culture rock et folk qui irrigue la côte ouest, nourrissent désormais son inspiration. Cette immersion dans la musique américaine transforme son écriture sans jamais altérer son identité profonde. En 1974, paraît Le Maudit, premier album conçu entre deux continents.

Le couple s'installe dans un ranch d'altitude, perdu dans les montagnes du Colorado. Leur fils Christopher naît le 19 avril 1974. Mais le temps est long pour l'artiste. Ce que j'ai pu m'ennuyer, même si c'était beau, 6 mois d'hiver à moins 40, c'est rude. Mais plus affirmée que jamais, elle mêle l'élégance mélodique française à la puissance sonore des productions américaines. Sa voix gagne en intensité, ses compositions en ampleur. Cette alliance unique devient peu à peu sa signature artistique. L'année suivante, avec Vancouver, Véronique Sanson atteint une nouvelle maturité. Les chansons y voient une femme partagée entre plusieurs mondes, entre l'attachement à ses racines françaises et l'appel du large. Le voyage, l'amour, l'exil volontaire et la quête de liberté irriguent alors son œuvre d'une émotion nouvelle. Chaque chanson semble raconter les battements d'un cœur suspendu, entre deux rythmes.

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1: À travers cette traversée de l'Atlantique, Véronique Sanson invente une voix singulière, ni totalement française, ni tout à fait américaine. Elle construit un langage musical inédit qui lui permet de s'imposer comme l'une des artistes les plus originales de sa génération. Ses albums deviennent les chapitres d'une vie vécue intensément, où les passions personnelles se transforment en chansons universelles. Véronique Sanson, qui a donné ses premiers concerts en vedette au Québec en 73, se produit pour la première fois en France à l'Olympia de Paris. D'abord deux soirs en octobre 74, accompagnée à la basse par son mari, puis toute une semaine en février 75 à l'occasion de sa première grande tournée française. La vie de couple est cependant entachée d'excès en tout genre. Drogue, alcool, violence. Stephen Steele, alcoolique et drogué, la frappe. Alors que sa vie privée traverse des zones de turbulence, la carrière de Véronique Sanson atteint des sommets. De cette période contrastée, pour la première fois, elle confie sa production à Bernard Saint-Paul, avec qui elle entame une collaboration artistique fidèle et fructueuse, qui s'étendra sur plusieurs décennies. À travers ses mélodies devenues emblématiques, Véronique exprime avec une sensibilité bouleversante le sentiment d'exil, les rêves de liberté et les fragilités de l'âme. Le public s'y reconnaît immédiatement. Sur scène, l'artiste ne cesse de grandir. Lors de ses nouveaux concerts à l'Olympia, elle révèle toute l'étendue de son talent, passant avec naturel du piano à la guitare électrique. Son intensité, sa sincérité et sa générosité captivent un public toujours plus nombreux. Dans son premier album enregistré en concert, elle offre également une confidence musicale inédite avec « Je serai là », comme un écho délicat aux blessures d'un passé encore vivant.

Les années suivantes confirment son statut exceptionnel. Hollywood en 77, enregistré alors qu'elle vit à Los Angeles, témoigne de son immersion dans la culture américaine, tout en préservant l'élégance de son écriture française. Puis viennent 7e et Laisse-la vivre, album couronné de succès, qui enrichissent son répertoire de chansons devenu incontournable. Chacune de ses œuvres révèle une artiste capable de transformer ses émotions les plus personnelles en récit universel.

La fin de la décennie, Véronique Sanson est devenue une figure incontournable de la scène musicale française. Première chanteuse française à triompher au Palais des Sports de Paris, omniprésente à la télévision comme sur les plus grandes scènes, elle incarne une nouvelle génération d'artistes, indépendantes, modernes. Profondément auteur de son œuvre. Son style, son interprétation et sa liberté créatrice inspirent déjà de nombreux musiciens. Mais derrière les lumières de la célébrité, les blessures demeurent. Son mariage avec Stephen Stills s'enfonce peu à peu dans les conflits et l'incompréhension. Loin de l'idylle des premiers jours, la relation devient douloureuse. Ses chansons portent alors les traces de cette souffrance, laissant affleurer les doutes, la solitude et le désir d'échapper à une situation devenue étouffante. Après de longues années de tensions, de procédures et de combats personnels, notamment autour de la garde de leur fils, Christopher, Véronique choisit finalement de tourner la page américaine. Au début des années 80, elle revient définitivement en France. Ce retour marque la fin d'un chapitre intense de son existence, mais aussi le commencement d'une nouvelle renaissance artistique. Durant plusieurs années, l'inspiration se fait plus discrète. Véronique doute, s'interroge et cherche un nouveau souffle. Pourtant, loin de s'éloigner de la scène, elle continue à rencontrer son public. Au fil de concerts, où résonnent encore les chansons qui ont façonné sa légende. Deux nouveaux titres émergent alors de cette période d'introspection, comme des confidences lancées dans la pénombre, avant le retour de la lumière.

85 paraît enfin un nouvel album, sobrement baptisé Blanc. Ce disque marque un retour aux sources, plus épuré, plus intime. Il révèle une artiste apaisée qui retrouve progressivement le chemin de la création. Le titre « C'est long, c'est court » semble résumer à lui seul ces années suspendues où le temps paraît parfois immobile avant de reprendre souvent sa course.

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1: À la fin de la décennie, Véronique Sanson revient avec moi le venin. Parmi les titres de l'album figure Allah, une chanson écrite comme une interrogation spirituelle et un appel à la paix face aux violences commises au nom des croyances. Dans un contexte international particulièrement tendu, marqué par de vifs débats autour de la liberté d'expression et du fait religieux, le titre suscite pourtant de fortes incompréhensions. Alors qu'elle affirme avoir voulu adresser une prière contre le fanatisme et l'intolérance, la chanteuse se retrouve au cœur d'une controverse inattendue. Des menaces l'obligent à renforcer sa sécurité et à retirer temporairement la chanson de son répertoire scénique. Cette épreuve la touche profondément. Elle rappelle alors publiquement son respect de toutes les croyances et réaffirme que son intention n'a jamais été d'offenser, mais de dénoncer la violence exercée au nom de la foi.

0: Avec le recul, cet épisode apparaît comme l'un des plus douloureux de sa carrière. Il révèle aussi une constante. Chez Véronique Sanson, son refus de renoncer à une parole sincère, même lorsque celle-ci l'expose à l'incompréhension. Car derrière l'artiste célébré demeure une femme libre, fidèle à ses convictions, pour qui la musique n'a jamais été autre chose qu'une quête de vérité. À l'aube des années 90, après les tempêtes intimes comme les polémiques publiques, Véronique s'apprête une nouvelle fois à renaître. Une nouvelle décennie commence, porteuse d'une maturité artistique exceptionnelle et de quelques-unes des chansons les plus marquantes de son parcours. Fin de la première partie. Je vous souhaite le meilleur et vous donne rendez-vous la semaine prochaine, même heure, même fréquence, avec une nouvelle édition de La Grande Farandole.
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C'est une île pleine de charme, à la robe d'eau salée. Sa crinière est d'arbre, sa peau de sable doré. Blotti contre ses côtes, on peut happer des comètes et souffler des souhaits sous les traînées qui s'émiettent. Un azur immuable surplombe son sommet, où des neiges éternelles campent au cours de l'été. Nichés dans les cimes, des mésanges fredonnent, comme des airs faciles auxquels on s'abandonne.

0: Ce matin, l'archipel est d'un mutisme inquiétant et les mésanges se découpent dans un soleil rougeoyant. L'azur se fait d'encre et la neige a décampé. Si la nuit offre une comète, on soufflera des souhaits.
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